0: David Riffon avec vous pour ces informations. Mark Huytendaal visé par une nouvelle plainte. Une ancienne cliente du célèbre avocat bruxellois a déposé plainte pour harcèlement et atteinte à l'intégrité sexuelle, des faits qui se seraient produits en 2021-2022. Une première plainte avait été déposée il y a 2 ans par une ancienne avocate stagiaire. Elle est à l'instruction. Cette deuxième s'ajoute donc au dossier. L'avocat de Mark Huytendaal a réagi par communiqué. Son client ignore tout de ce qu'on lui reproche et nie toute mauvaise intention. Le Portugal, touché par une nouvelle vague de chaleur avec des températures proches de 44 degrés par endroit, touché aussi par plusieurs feux de forêt. Lisbonne a décidé d'activer le mécanisme européen de protection civile ainsi que ses accords bilatéraux avec l'Espagne et le Maroc pour obtenir des renforts. En Espagne, un incendie s'est déclaré près de la Costa Brava dans le nord-est du pays. Une dizaine de communes ont été confinées dans cette zone touristique du littoral catalan, très fréquentée en été dans le sud de la France. On rappelle que 3000 personnes ont dû être évacuées jeudi soir. La canicule sévit également sur le centre et l'est des États-Unis. La chaleur a d'ailleurs perturbé ce vendredi les cérémonies prévues pour le 250e anniversaire de la déclaration d'indépendance du pays, avec des annulations et des reports de défilés, de concerts, de feux d'artifice. La grande foire, voulue par le président Donald Trump à Washington, a notamment dû fermer provisoirement ses portes avec une température de 38 degrés. Le bilan du double séisme il y a 10 jours au Venezuela a de nouveau été révisé à la hausse. Il fait désormais état de 2645 morts et plus de 12 000 blessés. Les autorités locales évitent de compter les disparus, mais les Nations Unies les estiment à environ 50 000. Or, chaque jour qui passe diminue les chances de retrouver des survivants. L'Euromillion aime décidément les Belges. Le jackpot de 80 millions d'euros ce vendredi soir est tombé en Belgique. À nouveau, c'est la 6e fois en moins de 18 mois. Le plus gros jackpot raflé chez nous à ce jour s'élève à près de 175 millions d'euros et il était tombé le 9 juin dernier. À la Coupe du Monde de football, il a fallu des tirs au but pour les départager. L'Égypte a éliminé l'Australie ce vendredi soir. C'était un but partout. Après prolongation, les Égyptiens ont validé leur billet pour les 8e de finale. Les derniers 16e à suivre cette nuit sur Tipeee. Résultats sur notre site RTB Factu et sur nos réseaux. 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Le Tour démarre de Barcelone en Espagne avec un contre-la-montre par équipe de 19 km 600. Le Tour, c'est à suivre sur tous les médias de la RTBF. Merci de nous suivre, passez une excellente nuit.
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0: Il est 3h.
1: David Riffon avec vous pour ces informations. Mark Huytendahl visé par une nouvelle plainte. Une ancienne cliente du célèbre avocat bruxellois a déposé plainte pour harcèlement et atteinte à l'intégrité sexuelle, des faits qui se seraient produits en 2021-2022. Une première plainte avait été déposée il y a 2 ans par une ancienne avocate stagiaire. Elle est à l'instruction. Cette deuxième s'ajoute donc au dossier. L'avocat de Mark Huytendahl a réagi par communiqué. Son client ignore tout de ce qu'on lui reproche et nie toute mauvaise intention. Le Portugal, touché par une nouvelle vague de chaleur avec des températures proches de 44 degrés par endroit, touché aussi par plusieurs feux de forêt. Lisbonne a décidé d'activer le mécanisme européen de protection civile ainsi que ses accords bilatéraux avec l'Espagne et le Maroc pour obtenir des renforts. En Espagne, un incendie s'est déclaré près de la Costa Brava dans le nord-est du pays. Une dizaine de communes ont été confinées dans cette zone touristique du littoral catalan, très fréquentée en été dans le sud de la France. On rappelle que 3000 personnes ont dû être évacuées jeudi soir. La canicule sévit également sur le centre et l'est des États-Unis. La chaleur a d'ailleurs perturbé ce vendredi les cérémonies prévues pour le 250e anniversaire de la déclaration d'indépendance du pays, avec des annulations et des reports de défilés, de concerts, de feux d'artifice. La grande foire, voulue par le président Donald Trump à Washington, a notamment dû fermer provisoirement ses portes avec une température de 38 degrés. Le bilan du double séisme il y a 10 jours au Venezuela a de nouveau été révisé à la hausse. Il fait désormais état de 2645 morts et plus de 12 000 blessés. Les autorités locales évitent de compter les disparus, mais les Nations Unies les estiment à environ 50 000. Or, chaque jour qui passe diminue les chances de retrouver des survivants. L'Euromillions aime décidément les Belges. Le jackpot de 80 millions d'euros ce vendredi soir est tombé en Belgique. À nouveau, c'est la 6e fois en moins de 18 mois. Le plus gros jackpot raflé chez nous à ce jour s'élève à près de 175 millions d'euros et il était tombé le 9 juin dernier. À la Coupe du Monde de football, il a fallu des tirs au but pour les départager. L'Égypte a éliminé l'Australie ce vendredi soir. C'était un but partout. Après prolongation, les Égyptiens ont validé leur billet pour les 8e de finale. Les derniers 16e à suivre cette nuit sur Tipeee. Résultats sur notre site RTB Factu et sur nos réseaux. 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Le Tour démarre de Barcelone en Espagne avec un contre-la-montre par équipe de 19 km 600. Le Tour, c'est à suivre sur tous les médias de la RTBF. Merci de nous suivre, passez une excellente nuit.
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0: Il est 4 heures.
1: David Riffon avec vous pour ces informations. Mark Huytendaal visé par une nouvelle plainte. Une ancienne cliente du célèbre avocat bruxellois a déposé plainte pour harcèlement et atteinte à l'intégrité sexuelle, des faits qui se seraient produits en 2021-2022. Une première plainte avait été déposée il y a 2 ans par une ancienne avocate stagiaire. Elle est à l'instruction. Cette deuxième s'ajoute donc au dossier. L'avocat de Mark Huytendaal a réagi par communiqué. Son client ignore tout de ce qu'on lui reproche et nie toute mauvaise intention. Le Portugal, touché par une nouvelle vague de chaleur avec des températures proches de 44 degrés par endroit, touché aussi par plusieurs feux de forêt. Lisbonne a décidé d'activer le mécanisme européen de protection civile ainsi que ses accords bilatéraux avec l'Espagne et le Maroc pour obtenir des renforts. En Espagne, un incendie s'est déclaré près de la Costa Brava dans le nord-est du pays. Une dizaine de communes ont été confinées dans cette zone touristique du littoral catalan, très fréquentée en été dans le sud de la France. On rappelle que 3000 personnes ont dû être évacuées jeudi soir. La canicule sévit également sur le centre et l'est des États-Unis. La chaleur a d'ailleurs perturbé ce vendredi les cérémonies prévues pour le 250e anniversaire de la déclaration d'indépendance du pays, avec des annulations et des reports de défilés, de concerts, de feux d'artifice. La grande foire, voulue par le président Donald Trump à Washington, a notamment dû fermer provisoirement ses portes avec une température de 38 degrés. Le bilan du double séisme il y a 10 jours au Venezuela a de nouveau été révisé à la hausse. Il fait désormais état de 2645 morts et plus de 12 000 blessés. Les autorités locales évitent de compter les disparus, mais les Nations Unies les estiment à environ 50 000. Or, chaque jour qui passe diminue les chances de retrouver des survivants. L'Euromillion aime décidément les Belges. Le jackpot de 80 millions d'euros ce vendredi soir est tombé en Belgique. À nouveau, c'est la 6e fois en moins de 18 mois. Le plus gros jackpot raflé chez nous à ce jour s'élève à près de 175 millions d'euros. Et il était tombé le 9 juin dernier. À la Coupe du Monde de football, il a fallu des tirs au but pour les départager. L'Égypte a éliminé l'Australie ce vendredi soir. C'était un but partout. Après prolongation, les Égyptiens ont validé leur billet pour les 8e de finale. Les derniers 16e à suivre cette nuit sur Tipeee. Résultat sur notre site RTB Factu et sur nos réseaux. 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Le Tour démarre de Barcelone en Espagne avec un contre-la-montre par équipe de 19 km 600. Le Tour, c'est à suivre sur tous les médias de la RTBF. Merci de nous suivre, passez une excellente nuit.
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0: Il est 5 heures.
1: David Riffon avec vous pour ces informations. Marc Heutendahl visé par une nouvelle plainte. Une ancienne cliente du célèbre avocat bruxellois a déposé plainte pour harcèlement et atteinte à l'intégrité sexuelle, des faits qui se seraient produits en 2021-2022. Une première plainte avait été déposée il y a 2 ans par une ancienne avocate stagiaire. Elle est à l'instruction. Cette deuxième s'ajoute donc au dossier. L'avocat de Marc Heutendahl a réagi par communiqué. Son client ignore tout de ce qu'on lui reproche et nie toute mauvaise intention. Le Portugal, touché par une nouvelle vague de chaleur avec des températures proches de 44 degrés par endroit, touché aussi par plusieurs feux de forêt. Lisbonne a décidé d'activer le mécanisme européen de protection civile ainsi que ses accords bilatéraux avec l'Espagne et le Maroc pour obtenir des renforts. En Espagne, un incendie s'est déclaré près de la Costa Brava dans le nord-est du pays. Une dizaine de communes ont été confinées dans cette zone touristique du littoral catalan, très fréquentée en été dans le sud de la France. On rappelle que 3000 personnes ont dû être évacuées jeudi soir. La canicule sévit également sur le centre et l'est des États-Unis. La chaleur a d'ailleurs perturbé ce vendredi les cérémonies prévues pour le 250e anniversaire de la déclaration d'indépendance du pays, avec des annulations et des reports de défilés, de concerts, de feux d'artifice. La grande foire, voulue par le président Donald Trump à Washington, a notamment dû fermer provisoirement ses portes avec une température de 38 degrés. Le bilan du double séisme il y a 10 jours au Venezuela a de nouveau été révisé à la hausse. Il fait désormais état de 2645 morts et plus de 12 000 blessés. Les autorités locales évitent de compter les disparus, mais les Nations Unies les estiment à environ 50 000. Or, chaque jour qui passe diminue les chances de retrouver des survivants. L'Euromillion aime décidément les Belges. Le jackpot de 80 millions d'euros ce vendredi soir est tombé en Belgique. À nouveau, c'est la 6e fois en moins de 18 mois. Le plus gros jackpot raflé chez nous à ce jour s'élève à près de 175 millions d'euros et il était tombé le 9 juin dernier. À la Coupe du Monde de football, il a fallu des tirs au but pour les départager. L'Égypte a éliminé l'Australie ce vendredi soir. C'était un but partout. Après prolongation, les Égyptiens ont validé leur billet pour les 8e de finale. Les derniers 16e à suivre cette nuit sur Tipeee. Résultats sur notre site RTB Factu et sur nos réseaux. 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Le Tour démarre de Barcelone en Espagne avec un contre-la-montre par équipe de 19 km 600. Le Tour, c'est à suivre sur tous les médias de la RTBF. Merci de nous suivre, passez une excellente nuit.
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0: Lionel Denebourg avec vous, bonjour. Les funérailles d'Ali Khamenei, officiellement lancées en Iran, où il est 7h30 en ce moment. Et dès l'aube, des milliers d'Iraniens étaient rassemblés pour rendre hommage à l'ancien guide suprême, tué il y a 4 mois par une frappe militaire israélo-américaine. Des funérailles nationales qui vont durer 6 jours et qui prennent des allures de démonstration de force après la guerre avec les États-Unis et Israël. Le président américain Donald Trump, lui, a lancé les festivités pour les 250 ans de l'indépendance des États-Unis depuis le mont Rushmore, lieu emblématique avec les 4 visages présidentiels sculptés dans la roche. Des festivités pour les 250 ans qui sont perturbés par la canicule qui accable une bonne partie du pays. 80 millions d'euros, un ou une Belge se réveille très riche ce matin et décroche le jackpot de l'euro-million. Des Belges plutôt vénards depuis un an et demi. C'est la 6e fois que le gros lot tombe en Belgique. Les résultats de la nuit de l'autre côté de l'Atlantique, l'Argentine a frôlé le fiasco mais l'a emporté au final après prolongation face à une héroïque équipe du Cap-Vert, 3-2. Lionel Messi a au passage marqué son 20e but en Coupe du Monde de football. L'Égypte s'est qualifiée pour la première fois de son histoire pour les 8e de finale en battant l'Australie. Enfin, la Colombie vient de battre le Ghana tôt ce matin, 1-0. Ce soir, la compétition entre dans une nouvelle phase avec les premiers 8e de finale. Le Canada, pays organisateur, jouera contre le Maroc et le Paraguay rencontrera la France. Les joueurs belges de basket ne participeront pas à la prochaine Coupe du Monde. Hier soir, pour les qualifications, ils ont enchaîné une 5e défaite, 72-80 face à la France. L'autre événement sportif du jour, c'est la 113e édition du Tour de France. La grande boucle qui s'élance depuis Barcelone en Espagne avec un contre-la-montre par équipe comme première étape aujourd'hui. Voilà pour l'actu ce matin, bon début de journée avec nous.
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0: Les funérailles du guide suprême en Iran, 4 mois après sa mort, démonstration de force du régime iranien après la guerre contre les États-Unis et l'Iran et Israël, pardon. Arrivé relax directement, les pieds dans le sable, de plus en plus de vacanciers choisissent le car et délaissent la voiture. Plus de 700 000 Belges partiront cet été avec le car. Le fiasco évité de justesse pour les champions du monde en titre, l'Argentine a souffert face au Cap-Vert. Victoire 3-2 après prolongation. Bonjour, des dizaines de milliers d'Iraniens tout en noir rassemblés ce matin à Téhéran, la capitale. Il est 8h30 là-bas et depuis l'aube, ils se rassemblent devant la grande mosquée pour rendre hommage à Ali Khamenei, leader suprême iranien, tué au premier jour de l'offensive américaine. Maïté Warland.
1: Oui, Ali Khamenei a été tué le 28 février dernier avec une partie de sa famille et d'autres leaders iraniens lors des frappes américaines et israéliennes qui ont déclenché la guerre dans la région. Depuis, son corps était resté caché, mais le récent cessez-le-feu permet aux Iraniens de lui rendre cet hommage 4 mois donc après son décès.
0: Et donc les Iraniens sont rassemblés depuis tôt ce matin dans la capitale.
1: Oui, sur les images qui nous parviennent de la télévision iranienne, des milliers de personnes se rassemblent devant la grande Mosalla, lieu emblématique du régime des Mollahs à Téhéran. Les participants tiennent des photos du leader suprême, de la musique religieuse est diffusée et régulièrement des chants de soutien à Khamenei éclatent dans la foule. Alors, vu le contexte, évidemment, la cérémonie est très surveillée. Policiers, militaires, barrages. Pour approcher du site des obsèques, il faut montrer patte blanche. Aucun véhicule n'est autorisé dans un rayon de plus d'un kilomètre. Selon le régime iranien, plusieurs millions de personnes vont rendre hommage à Ali Khamenei pendant ces 6 jours de cérémonie. Difficile de le savoir, finalement, puisque les Iraniens anti-régime risquent, eux, de ne pas oser manifester par peur de représailles.
0: Merci Maïté Warland. Les Américains soufflent leurs 250 bougies. Il y a 250 ans, les colonies britanniques d'Amérique du Nord votent leur déclaration d'indépendance. Cette nuit, le président Donald Trump a lancé les festivités devant le mont Rushmore, ce lieu emblématique où sont sculptés dans la roche les visages de 4 présidents. Les festivités du jour risquent d'être chahutées par la canicule qui accable une bonne partie du pays. 38 degrés sont attendus à Washington, où un gigantesque feu d'artifice sera tiré la nuit prochaine. 850 000 fusées annoncées, c'est 50 fois plus que le traditionnel feu d'artifice de Washington. Arrivé à destination sans avoir touché une seule fois le volant, de plus en plus de Belges montent dans le car pour partir en vacances. La demande grimpe d'année en année selon les autocaristes. Dorine Donati a croisé quelques vacanciers au moment du départ en province de Liège.
2: Sur ce parking de Verviers, le son des roulettes des valises se mêle à l'excitation du départ. En route direction...
3: On part à Loredan-Mar et j'espère trouver le soleil, la détente.
2: Laurent emmène avec lui toute sa famille, 13 personnes, bébés compris. Le car s'est vite imposé comme une évidence.
4: C'est une famille dans l'avion avec des bébés et des enfants, c'est la catastrophe. Donc on préfère partir en car tous ensemble et profiter du voyage.
2: Un trajet un peu plus long qu'en voiture ou en avion, mais qui a ses avantages.
5: On s'assied, on ne fait plus rien jusqu'à ce qu'on arrive. Voilà.
6: J'ai quand même 33 ans, alors pour conduire une voiture jusque-là, c'est plus possible.
2: Pour les compagnies de voyage en car, c'est le début d'une saison bien chargée. 758 000 Belges voyageront en autocar cet été. Kim Taylor, porte-parole de la Fédération belge des entrepreneurs d'autocars.
7: Ça monte année après année après année. Pourquoi est-ce que les gens prennent aujourd'hui le car ? Tout d'abord, par facilité. On se fait prendre en charge, tout près de chez soi, et on est déposé exactement là où on doit être, ici, au bord de la plage.
2: Notons que malgré la hausse du prix du diesel, peu d'autocaristes appliquent un supplément carburant.
0: Un reportage de Dorine Donati avec David Watley. Contester le montant de son revenu cadastral peut faire baisser fortement la note, selon les journaux de Tade et L'Echo. 4 réclamations sur 5 aboutissent à une réduction moyenne de 25% du précompte immobilier. Qui l'eût cru, l'Argentine a été secouée cette nuit à la Coupe du Monde. Les Argentins poussés à la prolongation par le Cap-Vert, l'équipe surprise de cette Coupe du Monde. 2 fois l'Argentine a mené, 2 fois le Cap-Vert est revenu. Finalement, après prolongation, c'est 3-2. Lionel Messi a marqué, mais il rend aussi hommage à ses adversaires.
8: On savait que ça allait être un match très dur. Ce n'est pas pour rien que cette équipe n'avait perdu ni contre l'Espagne ni contre l'Uruguay. On a réussi à faire le plus dur en ouvrant le score. On pensait qu'à partir de là, on allait pouvoir développer notre jeu et être plus serein. Mais ça a été tout le contraire. On a perdu le ballon à ce moment-là. On s'est un peu replié. On n'a pas réussi à bien les presser. Et bon, ils ont frappé avec leurs atouts. On savait que ça allait être difficile. C'est un match où il faut tout donner. Personne ne vous fait de cadeaux, même si on a toujours tendance à sous-estimer les sélections en se basant uniquement sur leur nom.
0: Parmi les autres qualifiés de la nuit, il y a l'Égypte et la Colombie. Autre Coupe du Monde de basket avec les matchs de qualification. Les Belges ne participeront pas à cette Coupe du Monde. Ils ont perdu leur 5e match face à la France hier soir. Qui pour succéder à l'imbattable Pogacar, la 113e édition du Tour de France démarre tout à l'heure depuis Barcelone. Il y aura évidemment Jonas Vingegaard, Remco Evenepoel ou encore le jeune Sexas qui viendront essayer de titiller le Slovène. Aujourd'hui, première étape avec un contre-la-montre par équipe. Une spécialité, le contre-la-montre pour notre Remco Evenepoel qui pourrait espérer porter le maillot jaune.
9: Ouais, mais bon, c'est pas nécessairement le premier jour que ça va se passer. Je pense qu'il y a le deuxième jour et même le troisième jour, il y a trois équations d'affilée qui sont là pour aller prendre le maillot jaune. Donc, je pense que c'est un départ assez intéressant pour moi et pour beaucoup de gars du classement.
0: Evenepoel au micro de notre envoyé spécial Jérôme Elgers. Faut-il le dire, ce Tour de France, vous pouvez le suivre sur la RTBF au cours des trois prochaines semaines. Voilà pour l'actu, bon début de journée avec nous.
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1: Bonjour tout le monde. Bienvenue, bon samedi. C'est Viva Plus. Voici le journal et les titres maintenant. Il est 8h.
2: Discours devant la foule, feu d'artifice et musique disco. Les États-Unis célèbrent les 250 ans de la déclaration de leur indépendance. Le pape lui fait un court déplacement à Lampedusa et ce n'est pas un hasard s'il a choisi le 4 juin, le jour de la fête nationale des États-Unis. Le Cap-Vert est passé à un cheveu de l'exploit à la Coupe du Monde de football, jouant avec les pieds des Argentins. Du jaune partout à Barcelone, le Tour de France s'élance d'Espagne. Tadej Pogacar nous dira comment il appréhende les premiers jours de cette nouvelle grande boucle. Bonjour, il y a 250 ans, les colonies britanniques d'Amérique du Nord votaient leur déclaration d'indépendance. C'était donc le 4 juillet 1776. L'Amérique a donc 250 ans et Maïté Warland, à cette occasion, Donald Trump fait du Trump.
3: Et oui, c'est sur la musique Gloria devant le Mont Rushmore, lieu emblématique où sont sculptés dans la roche le visage de 4 présidents, que Donald Trump a lancé les célébrations. 250 ans, ça se fête, malgré l'atmosphère morose. Aujourd'hui, 6 Américains sur 10 estiment que les États-Unis ne représentent plus les idéaux promis en 1776. La fête aussi, malgré la canicule qui accable une bonne partie du pays. 38 degrés sont attendus aujourd'hui à Washington. Mais tout ça, ça n'existe pas dans l'Amérique de Donald Trump.
4: À 250 ans, les États-Unis sont la plus vieille république au monde. Nous sommes les personnes les plus libres du monde. Et par la grâce de Dieu, les États-Unis sont la nation la plus exceptionnelle de l'histoire de l'humanité. Et je suis fier d'être votre président.
3: Mais Trump qui redonnera un grand discours ce soir, et c'est donc dans un Washington qui suffoque que sera aussi tiré un gigantesque feu d'artifice. 850 000 fusées, soit 50 fois plus que l'habituel feu d'artifice qui a lieu chaque année pour ce 4 juillet.
2: Merci Maïté Warland. Le pape aurait pu assister à ces célébrations dans son pays natal, mais Léon XIV a refusé l'invitation de Donald Trump. Lui se rend aujourd'hui à Lampedusa, l'île au sud de la Sicile. C'est une visite très symbolique que nous explique notre correspondante Valérie Dupont.
5: Face à la mer, la porte de l'Europe, un monument que les migrants voient de loin lorsqu'ils arrivent à Lampedusa.
6: C'est le dernier morceau de terre italienne et nous avons voulu que ce monument devienne un peu un symbole d'humanité.
5: Dans quelques heures, Filippo Mannino, le maire de Lampedusa, accueillera à cet endroit le pape Léon XIV, 13 ans, presque jour pour jour après la visite du pape François.
6: Le pape François a reconnu l'humanité de notre île. Et je pense que le pape Léon veut faire la même chose.
5: Ce n'est pas un hasard du calendrier. Si le pape a choisi ce samedi 4 juillet pour venir à Lampedusa, l'île symbole de la migration, Andrew Munsterman est un vaticaniste.
7: C'est un message au monde entier. Mais c'est effectivement aussi un message très clair à son propre pays, là où il est né, les États-Unis et son président Trump.
5: Léon XIV a plus d'une fois critiqué l'administration américaine pour sa violence contre les migrants. En refusant l'invitation de Donald Trump aux célébrations du 250e anniversaire des États-Unis et en venant célébrer la messe sur ce rocher au milieu de la Méditerranée où ont débarqué plus de 8000 personnes depuis le début de l'année, le pape rappelle que l'Europe a un rôle, celui de défendre les droits civils et la solidarité.
2: Le jour se levait à peine en Iran et déjà une foule vêtue de noir se massait dans les rues de Téhéran, la capitale. Les funérailles de l'ancien guide suprême du pays ont officiellement débuté ce matin. Funérailles nationales que l'Iran a voulu grandiose 4 mois après le décès d'Ali Khamenei. C'était au tout début des frappes américaines et israéliennes contre l'Iran. Cet hommage est allé sur plusieurs jours. C'est aussi un message adressé au reste du monde. Les opposants en exil et toujours en Iran dénoncent une mise en scène et s'offusquent de tout cet argent dépensé pour un dictateur alors que la population crève de faim et est réprimée. Samedi 4 juillet, premier week-end de départ en vacances pour certains, avec des embouteillages prévisibles en France, avec des chantiers redoutés en Allemagne, en Autriche ou en Suisse. Vous n'irez peut-être pas si loin et vous préférerez peut-être le train pour vous rendre à la côte belge. Cet été, la police fédérale sera davantage présente dans les trains menant à la mer. Les renforts se concentrent surtout sur l'axe Bruxelles-Gand-Bruges-Ostende. Les nuisances et les agressions seront traitées avec fermeté, prévient dans un communiqué le ministre de l'Intérieur, Bernard Quintin. Le petit Cap-Vert a donné du fil à retordre à la grande Argentine à la Coupe du Monde de football. Et même si Lionel Messi a encore marqué, les champions du monde en titre ont été poussés à la prolongation. C'était un partout après 90 minutes de jeu. Ils ont encaissé l'un des plus beaux goals du tournoi et se sont finalement imposés 3-2 parce qu'un joueur cap-verdien a marqué contre son camp. Vozina, le gardien du Cap-Vert, reste l'un des héros de cette Coupe du Monde.
8: Nous avons réalisé un rêve, pas seulement le mien ou celui de la sélection, mais de tout le peuple capverdien. Nous avons réalisé un très grand tournoi. Évidemment, nous sommes tristes du résultat, mais nous devons surtout être fiers et satisfaits du parcours accompli. Nous avons un groupe fantastique, des joueurs de grande qualité, et nous avons honoré le nom du Cap-Vert sur la plus grande scène du football mondial. Aujourd'hui, nous avons rivalisé avec l'Argentine d'égal à égal. Ce n'est pas le résultat que l'on espérait, mais le football est ainsi. J'espère également que le peuple capverdien est fier du travail réalisé par cette sélection.
2: Et le tableau des huitièmes de finale est désormais complet. L'Argentine affrontera l'Égypte, qui a sorti l'Australie au tir au but. Dernière nation qualifiée, la Colombie victorieuse du Ghana 1-0. Et dès ce soir, les huitièmes de finale peuvent débuter à 19h avec Canada-Maroc et ensuite Paraguay-France à partir de 23h. Le foot de l'autre côté de l'Atlantique et à partir d'aujourd'hui aussi du cyclisme de l'autre côté des Pyrénées dans un premier temps. Le Tour de France s'élance de Barcelone en Espagne. Première étape en fin d'après-midi, un contre-la-montre par équipe pour lancer cette 113e édition de la Grande Boucle. Le Belge Remco Evenepoel est là, Jonas Vingegaard aussi et le Français Paul Sexas. Mais la grande question, c'est de savoir s'ils pourront concurrencer l'intouchable Tadej Pogacar, un grand favori slovène, optimiste mais prudent.
9: L'ambiance est bonne. Ce début de tour avec un chrono par équipe, c'est difficile. C'est un exercice qui n'est pas neuf pour moi, mais c'est vrai que j'en ai fait peu dans ma carrière. C'est en quelque sorte une nouvelle expérience, mais je pense qu'avec l'équipe, on est prêt. Ensuite, les deuxième et troisième étapes seront piégeuses. Si une opportunité de prendre le maillot tout de suite se présente, pourquoi pas? Mais n'allons pas trop vite, il faut déjà arriver jusque-là, donner tout ce que l'on peut et on verra.
2: Une interview de notre envoyé spécial sur ce tour, Jérôme Elguers, un Tour de France à suivre grâce à la RTBF. Du foot, du cyclisme et même aussi du tennis, le menu sportif est copieux. Quatre Belges sont sur le gazon de Wimbledon aujourd'hui. Elise Mertens joue son 16e de finale et l'adversaire risque d'être coriace. Elle affronte la deuxième joueuse mondiale, Elena Rybakina, lauréate de l'épreuve en 2022. Zizou Bergs aura lui face à lui l'invité britannique de ce tournoi, Arthur Ferry, 114e joueur mondial. Et ajoutons aussi du basket. Pas de Coupe du Monde pour l'équipe nationale masculine. Hier soir, les Belges ont enchaîné une 5e défaite en match de qualification. Défaite 72-80 et c'était face à la France. Et enfin, de 6 pour la 6e fois, un Belge remporte le jackpot à l'euro-million. Il empoche 80 millions d'euros. C'est bien, mais c'est encore loin des 175 millions d'euros raflés par le gagnant belge du 9 juin. Voilà qui referme ce journal. Merci d'être à notre écoute.
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1: Ouais, et le gagnant du loto, ce n'est pas moi. Quelle grosse somme! Qu'est-ce que j'aurais fait ce matin? Bah, j'aurais été ici. Bah, oui, tout de même. J'aurais juste offert des cadeaux à tout le monde. Voilà. Bienvenue à tous. Très, très bon samedi matin. Nous sommes le 4 juillet. J'espère que tout se passe bien. Vacances, peut-être pour certains, le début. Et on vous accompagne sur le trajet. On fera quelques kilomètres ensemble. On chantera les lacs du Connemara. Michel Sardou, l'hymne des champions. We are the champions. Screen. En plein foot, évidemment, on chantera sûrement ça avec nos diables. On croise des doigts cette semaine. Et puis vos chansons ont une histoire jusque 9h, les meilleurs moments de l'émission de Stéphane et de Bruno. On aura ce superbe titre de Diana Ross and Lace Love tout à l'heure, par exemple. Ou encore, parce que ce n'est pas terminé, de Spinners, David Coven et le Samba Maria. Voilà, ça c'est jusqu'à 9h. On fait un petit point également sur la météo avec Caroline Martin qui viendra se connecter dans quelques minutes à Vive Plus. Et puis vous le savez, comme de coutume, 9h midi, les auditeurs sont les programmateurs. Ce sera donc tout à l'heure sur Vive Plus.

0: Si vous sortez de week-end sur Namur, par exemple, vous risquez d'entendre Caroline Martin vous chanter les nagues du Connemara. Ouais, n'est-ce pas, Caroline ?
1: Oui, mais si vous le dites, écoutez.
0: Bah oui, j'ai surprise. Bah oui, il y fut tard, mais bon. Voilà, bon, les Rolling Stones dans quelques instants. Missio, c'est un autre registre, évidemment. Bonjour, Caroline.
1: Mais rebonjour, effectivement, tout va bien.
0: Mais c'est bien. Doux, ce matin.
1: D'autant mieux quand je ne chante pas, vous savez.
0: Oh, vous chantez bien, si, j'aime bien. Aujourd'hui, est-ce qu'on peut chanter ? Vaut mieux pas ?
1: Non, écoutez, il ne va pas pleuvoir, donc voilà, on va garder le soleil. Entre 13 et 15 degrés ce matin, ceci dit. C'est quand même un tout petit peu frais, donc peut-être que la veste est nécessaire. Mais pour l'après-midi, on attend bel et bien du soleil, et puis de 23 à 27 degrés. Davantage de nuages pour la nuit prochaine. Demain dimanche, le ciel sera changeant, en tout cas en cours de matinée. Et puis pour l'après-midi, eh bien, ce sera du soleil pour tout le monde, avec de 21 à 25. Degrés.
0: Ah ben c'est magnifique tout ça. Et vous venez confirmer ça dans une petite heure.
1: Avec
0: on récupère.
1: Plaisir.
0: Allez, ça marche. À tout à l'heure. Merci, Caroline.
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0: Écoutez, ouvrez le bahut, prenez l'apéro pour ce midi. Hein. Voilà, comme ça c'est fait. 8h26.
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0: Bonjour à tous, bienvenue, nous sommes en direct. C'est Vive Plus, une des radios de la RTBF, la radio souvenir, celle qui vous chante, celle qui vous raconte des histoires. Et celle qui va vous raconter avec Bruno, maintenant, et Stéphane, l'histoire de Endless Love, cette belle chanson de Lionel Richie et de Diana Ross ce matin.

0: Lionel Richie et Diana Ross, vous nous racontez l'histoire de ce duo mythique Endless Love.
1: Alors avant 1980, Lionel Richie est indissociable d'un groupe qui s'appelle les Commodores, immense succès dans la décennie 70 avec plusieurs tubes, ceci. 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Et Still. 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Tout ça, ce sont des succès des Commodores, composés en grande majorité par Lionel Richie. Alors, vu le succès des Commodores, Lionel va être sollicité pour composer un morceau instrumental pour un film qui raconte la passion dévorante entre deux adolescents. Le réalisateur de ce film est Franco Zeffirelli. Au casting, il y a l'actrice Brooke Shield et le titre du film, Endless Love.
0: Ah bah voilà.
1: Alors, il va imaginer un thème simple qui est un thème instrumental que Lionel va présenter aux producteurs. Les producteurs adorent. Sauf que les producteurs vont se rendre compte qu'au milieu du film, cette histoire d'amour entre les deux adolescents, bah, la fille doit chanter quelque chose au garçon. Alors la production demande à Lionel, est-ce que tu pourrais écrire un couplet sur ta mélodie ? Ce que fait Lionel Richie, et il relivre le tout au producteur. La production dit « Ah, c'est génial, mais c'est tellement génial qu'en fait, on aimerait une chanson complète. Et tu pourrais la chanter en duo, et en fait, on veut que ce soit avec Diana Ross. »
0: Ah ouais, ouais. donc, c'est le carnet de commandes précis.
1: Exactement.
0: Du sur mesure.
1: Les desiderata ont évolué au fil des semaines. Alors, le problème, c'est Diana Ross. Lionel est très embêté parce qu'il enregistre, lui, pour la maison de disques Motown, que Diana Ross vient tout juste de quitter pour aller signer dans une autre maison de disques. C'est donc le pire moment pour aller demander à la Motown que Diana Ross chante avec lui le thème de ce fameux film. Il rentre chez lui, Lionel Richie, il en parle à sa femme Brenda, il dit bah, « je peux pas aller demander ça, c'est pas possible, je suis vraiment nul pour les conversations difficiles ». Bon, bref, ils vont se coucher. Le lendemain, Lionel se réveille et sa femme n'est pas là. Alors il demande à son assistant « mais où est passée Brenda ?»
0: Et elle était avec Diana.
1: Non, l'assistant lui répond bah, « ta femme est chez Berry Gordy, qui était le grand patron de la Motown ». Le téléphone sonne, Berry Gordy au bout du fil, qui dit à Lionel Richie « est-ce que tu sais que ta femme est dans mon bureau ?» Viens immédiatement, d'un ton un peu sec. Donc il arrive à la Motown tout blanc, en sueur, en se disant « je vais me faire engueuler parce que ma femme est en train de demander que je puisse enregistrer.
0: Bah, » Il est tout jeune
1: avec Lionel Richie. Oui, oui, bon, il a une trentaine d'années, quelque chose comme ça. Mais le patron de la Motown a été vraiment très très grande classe parce qu'il lui a dit « Lionel, ta femme se bat pour toi, pour que tu aies un hit. Ok, Diana Ross n'a peut-être plus de contrat avec nous, mais toi, oui, enregistre ce duo avec elle. » Et donc finalement, c'est le dernier titre que Diana Ross a enregistré pour la Motown, c'est ce duo.
0: Grâce à Brenda, la
1: grâce
0: femme
1: à Brenda,
0: de Lionel Richie.
1: Qui est allée frapper à la porte du grand patron parce que Lionel n'avait pas le courage de le faire. Ce duo est donc le salut final de Diana Ross au label qu'il a vu naître.

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0: 1972, Bruno, vous nous racontez l'histoire des Spinners, I'll Be Around.
1: Alors ça, c'est un tube soul, et souvent, quand on parle de soul, on parle de la Motown.
0: Ah oui, c'est ce fameux label des Commodores, de Diana Ross,
1: Stevie Wonder,
0: oui, enfin,
1: voici un tube soul qui n'est pas sorti sur le label Motown.
0: Ah bon ?
1: Et pourtant, ce groupe vocal masculin s'est formé dans les années 60. Ils viennent de Détroit, la ville où siège la Motown, et ils vont d'abord enregistrer
0: Ils sont voisins de la maison de disques et...
1: Non, mais d'abord, ils vont enregistrer pour cette maison de disques-là. Sauf que, quand les Spinners enregistrent pour la Motown, les succès sont assez timides et le seul titre qui s'impose un peu, c'est It's a Shame, composé et produit par l'une des stars de la maison, Stevie Wonder.
0: C'est connu quand même.
1: Oui, mais c'est pas I'll Be Around.
0: Ah, ça passe sur Viva Plus.
1: Oui, c'est normal.
0: Oui,
1: c'est normal parce que ça a été un succès. Pas dire que ça a été un tube qui est tout fracassé.
0: Okay.
1: Nous sommes alors en 1970 quand les Spinners chantent It's a Shame par l'entremise de Stevie Wonder qui leur avait offert ce titre. Mais ils aimeraient bien s'imposer davantage et donc ils vont s'en aller signer dans une autre maison de disques, Atlantic Records, qui va leur adjoindre un producteur qui s'appelle Tom Bell, et c'est lui qui va apporter...
0: Il faisait des jingles aussi, lui.
1: Jingle Bell,
0: ouais.
1: Oui, bah oui, bien sûr. C'est Tom Bell qui va apporter au groupe I'll Be Around, parce qu'il co-compose la chanson. Les paroles racontent pourtant l'un des poncifs de la musique et de la variété. C'est un homme qui supplie sa femme qu'il a quittée de revenir et qui lui promet de l'attendre, I'll Be Around. Autre grand classique de l'histoire de la musique pop, I'll Be Around, qui sera un tube, est d'abord une face B, parce qu'en face A, il y a un autre morceau, How Can I Let You Get Away? Comment puis-je te laisser partir? Bah oui, quand on a un bon thème de chanson, tu pars, tu reviens, ne me quitte pas, s'il te plaît, je t'en supplie. Bah quand on a un bon thème, on le garde, on le duplique.
0: Ça, c'est la face A, donc c'est censé être le morceau le plus populaire, le plus connu, le plus
1: bien sûr. Face A, c'est ceci. I'll Be Around est en face B. Mais les radios américaines vont préférer la face B, qui est moins slow et qui est plus pêchue. Et ce fameux I'll Be Around, cette face B de 45 tours, sera un tube au top soul, mais aussi au top pop. Parce qu'aux États-Unis, les variétés musicales étaient séparées dans les classements.
0: Oui, c'est vrai, bah, toujours maintenant, je pense. Hein.
1: Oui, ça existe toujours. Oui, oui. Alors, les Spinners tiennent enfin leur classique et le patron de la Motown qui les a laissés partir fait une toute petite dépression vu le succès absolument mondial d'I'll Be Around.
0: Bon, après, il y a d'autres artistes dans la Motown.
1: Oui, bien sûr. Oui, mais il y a eu un moment où la Motown était quand même un peu dans le creux.
0: Okay.
1: Le titre des Spinners, I'll Be Around, aura d'autres vies. 1975, elle est adaptée en français par Claude François. Soudain, il ne reste qu'une chanson.
2: Soudain, il ne reste qu'une chanson. Soudain, je l'écoute.
0: Ah, lui, c'était le spécialiste de l'import, mais juste import, de chansons américaines.
1: Il écoutait les radios américaines pour repérer ce qui fonctionnait et il les adaptait en français. Et ce Soudain, il ne reste qu'une chanson a été un succès pour Claude François. D'ailleurs, la version française a été reprise par M. Pokora quand il a fait tout un album de reprise de Clo-Clo. Et 2004, la chanson I'll Be Around est aussi enregistrée par le duo pop All & Oates dans une jolie version pop acoustique. Écoutez.

comme toujours dans nos chansons ont une histoire, on vous replonge dans la version d'origine. Nous sommes au début de la décennie 70, 72 exactement, I'll Be Around. Voici les Spinners.

0: Mademoiselle Minette. Ah, elle est sympa, hein. Ouais. Elle fait un petit barbecue hier soir, accompagné de bonnes salades, c'était sympa. Hein. Le chouette, ouais, vraiment.
1: Ça va, tout va bien.
0: Ouais, c'est samedi aujourd'hui, hein. Chouette, début de l'été, 8h46.
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0: Et ça sent bon l'été, ce qui arrive aussi. Samba Maria, David Coven. Voici la suite de vos chansons ont une histoire. Stéphane Piebeuf, Bruno Thumers.

0: En 83, Bruno, vous nous racontez l'histoire de David Coven et cette chanson magnifique, hein, Samba Maria.
1: On se replonge quelques années dans le passé et c'est vrai qu'il était extrêmement présent dans les années 80 en radio, David Coven, parce qu'il y a eu Samba Maria, mais il y a eu bien d'autres tubes et c'est toujours avec des rythmiques brésiliennes, africaines. Donc
0: c'est du soleil, quoi.
1: Oui, et il nous emmène en voyage en Afrique.
0: Ouais, c'est un tube, ça. Hein.
1: Ah, ça, c'est un immense tube. Et il y en a d'autres. Il y a eu Charlie Turquoise.
0: Ah, c'est marrant, ouais. C'est une vous savez, c'est le genre de chanson, on la reconnaît. Et on se dit, ah ouais, c'est vrai.
1: Eh oui.
0: Et pourtant, on pourrait pas la citer du tac au tac comme ça.
1: Ah, c'est vrai que dans le blind test, oui, il faut avoir quelques connaissances. Et il y avait également cet hommage à Marvin Gaye, Marvin.
0: Mais quelle voix, quoi. Sur ton dernier cadeau.
1: Et David Coven, c'est vraiment un artiste qui va amener de la soul, du funk, de la bossa dans la chanson française. C'est un super guitariste qui faisait sonner les mots sur les rythmiques. Et il n'est pas le seul hein, dans cette décennie 80, parce que Michel Jonas triomphe dans ces années-là. Nougaro va avoir un immense tube à la fin des années 80 dans le top 50 avec Nouga York. Et donc voilà, ça fait vraiment partie de cette vague-là. Alors, quand j'ai décidé de planifier Samba Maria, je me suis dit, bon, bah, je vais raconter l'histoire de la chanson et je n'ai rien trouvé. Hein, Stéphane, malgré mes recherches, j'ai fouillé partout.
0: Attends, vous lisez tous les bouquins.
1: Oui, et j'ai cherché partout, j'ai fouillé Internet, je suis allé voir dans des biographies, etc., etc. Alors, vous savez quoi ? Ben, j'ai décidé d'aller à la source. Bonjour, David Coven.
2: Bonjour à vous.
0: Ah ouais, bonjour David Coven. C'est le vrai David Coven.
1: C'est le vrai David Coven.
0: C'est sûr, hein. Bonjour David Coven. Bah waouh, mais Bruno, mais vous, et c'est quoi cette surprise?
1: Oh allez, on est en fin de saison, on peut faire quelques petits clins d'œil. Et je suis certain que ça va faire plaisir à plein d'auditeurs de vous retrouver, David. 1983, Samba Maria. Racontez-nous un peu l'histoire de cette chanson. Comment est-ce qu'elle naît, cette chanson-là?
2: Alors, je vais être très honnête avec vous, en fait. Ce qui se passait, c'est qu'à l'époque, j'avais une amie, on disait fiancée à l'époque, c'est marrant. Bon, ma copine de l'époque était une danseuse brésilienne qui s'appelait Maria.
0: Ah bah voilà.
2: Donc attendez.
1: C'est une déclaration d'amour alors.
2: Non mais c'est en quelque sorte, mais c'est marrant parce que en fait, à cette époque-là, bon, j'ai toujours été musicien, voilà, je travaillais beaucoup, et j'avais été sollicité par, je me souviens plus de la maison de disques, pour écrire des chansons pour un jeune artiste. J'avais pas commencé ma carrière encore, hein.
0: Et vous donc, aviez quel là, âge?
2: Je devais avoir 24 ans.
0: Ah ouais, donc vous étiez vraiment tout jeune, ok?
2: Ouais, j'étais tout jeune, mais j'ai commencé vraiment en professionnel dans la musique à l'âge de 14 ans, en fait. Et donc, j'ai commencé des tournées, des grosses tournées à l'âge de 14 ans. Ouais, j'étais un minot, mais j'étais déjà en tournée. Donc, bref. Et donc, ce jeune artiste vient à la maison, il bossait avec des auteurs, et il me présente comme ça des textes, et je tombe sur ce texte, Samba Maria.
1: Et donc, qui est tout à fait raccord avec ce que vous vivez à l'époque, alors?
2: Une histoire de fou, parce que c'était exactement raccord avec ce que je vivais. Et donc, je lui dis, mais qui a écrit ça? Il me parle donc de cet auteur qui s'appelait Jean-Georges Aguerre. Et moi, en fait, mon problème, c'est-à-dire que je suis musicien, j'ai une espèce de frustration. Je trouvais pas les mots qui swingaient vraiment avec la langue française. Et quand je suis tombé sur ce texte, mais j'ai pété un câble, j'ai dit, mais c'est affolant, quoi. Et donc, j'ai demandé les coordonnées du gars, qui malheureusement nous a quittés maintenant. J'ai appelé Jean-Georges, on s'est vu avec Jean-Georges, très sympa, bon. Et puis, il me file plein de textes. Et les 10 textes, mais très sérieusement, hein, les 10 textes qu'il m'a filé à l'époque, c'est mon premier album. Écoutez, j'ai pas passé plus de 10 minutes sur chaque chanson. C'était tellement évident pour moi. Samba Maria, ça a été composé en 10 minutes. Charlie Turquoise en 10 minutes.
1: Mais non.
2: Mais je vous jure, tous les titres de l'album. Et pour l'anecdote, j'avais été signé donc par CBS à l'époque.
1: Oui, qui était la maison de disques de Jean-Jacques Goldman et de bien d'autres.
2: Hein. Et d'ailleurs, la première télé que j'avais faite, je me rappelle, c'était l'Académie des Neufs. Et il y avait Jean-Jacques sur le tournage qui chantait une chanson. Je me souviens pas, c'était, je crois que c'était sur Anne Frank.
1: Oui, non, c'est comme toi. Elle s'appelait Sarah, ouais. Elle n'avait pas 8 ans, etc.
2: Ouais,
1: etc.
2: Exactement, c'était cette chanson-là. Et Jean-Jacques était avec moi, donc on faisait la télé ensemble. Et il était estomaqué parce qu'en fait, moi, j'avais pas l'habitude de chanter en playback. Et donc, j'avais dit au gars de la maison de disques, non, t'as même un playback ouvert, moi, je chante en direct, quoi.
1: Ouais.
2: Et Jean-Jacques était estomaqué, il me dit, non, mais personne fait ça, parce que là, c'est des conditions de merde et tout. Pour et je lui dis, ouais, mais moi, je peux pas tricher, quoi, j'y arrive pas. Et donc, du coup, j'ai chanté en direct. Et c'est comme ça qu'on s'était rencontrés avec Jean-Jacques. Et quoi. Après, on se parlait tout le temps, on avait tissé des liens, etc. Mais bon, bref.
1: Mais c'est quand même incroyable qu'avec les textes que vous recevez, il y a des accords de guitare qui vous arrivent comme ça sous les doigts aussi rapidement.
2: Mais aussi rapidement, et j'ai rencontré... Et donc, pour l'anecdote, le patron de chez Sony, qui s'appelait Charles Duhat, enfin, qui est Sony maintenant, mais qui était CBS à l'époque, et me dit, écoutez, David, j'ai complètement craqué sur votre album, je vous signe. Mais je vais en sortir très très peu parce que c'est pas français, ça va pas le faire en France. Moi j'adore parce que c'est californien, ça va pas le faire. Écoutez, il m'avait dit ça, je me rappelle, j'étais tellement démoralisé. Ouais. Je suis rentré à la maison, je me suis mis au lit à 3h de l'après-midi, j'étais démoralisé.
1: Oui, et finalement, l'album est sorti, le 45 tours aussi.
2: L'album est sorti le lundi d'après, donc ils l'ont sorti. Il m'a appelé, il m'a dit, je me suis planté, David, là, c'est en train de faire un carton. Donc ça a été la FNAC, là, ça a été album de l'année pour la FNAC. Libération m'a fait une page entière, alors qu'il courait après des petits articles de Libé, alors avec un mec, un journaliste qui a mis d'où sort cet ovni, etc. Et donc l'album, après, vous connaissez le succès que ça a eu.
3: Ouais, c'est formidable.
2: À 3 ans, numéro 1.
1: Ouais.
3: 3 ans, c'est énorme, ça, quand même.
1: C'est un énorme carton.
2: En fait, on a sorti Samba Maria, derrière, on a sorti Charlie Turquoise, derrière, on a sorti Désolé Bébé. Chaque fois, c'était au top, quoi, c'est-à-dire qu'on était numéro 1 partout. Et on a sorti, voilà, que des titres comme ça. Et après, j'ai sorti l'album Afrique, qui a fait numéro 1 tout de suite.
3: Et aujourd'hui, vous faites quoi?
1: Ben aujourd'hui, il y a un nouvel album qui est en préparation, David.
2: Alors, ben j'ai un album là qui est terminé, il reste juste les chœurs et les cuivres enregistrés. Et parce que, franchement, j'ai eu besoin, il y a 4-5 ans, de faire un break total. C'est pas la musique, c'est ma vie, c'est ma passion. Mais c'est je sais pas, j'avais besoin de faire un break, le showbiz, le machin, moi j'en ai un, enfin bon bref. Et donc du coup, j'ai fait un gros break. Et mais bon, avant j'étais parti... j'ai signé avec Capitol États-Unis, on a sorti avec mon associé, la David Cochrane, aux États-Unis. On a monté un groupe qui s'appelle Double Dave et donc on a fait plein de trucs ensemble.
1: Oui, c'est vrai qu'il y a un album en anglais qui est sorti il y a quelques années.
2: Voilà, j'écris pour des gens. Là, je suis avec mon pote, là, Elise Moon, je suis en train de lui refaire son album parce qu'il aime bien, c'est son plaisir.
3: Ah, il chante Elise Moon.
1: Oui, Elise Moon avait déjà sorti 2 albums il y a une 20aine d'années et c'est David Coven qui avait fait pas mal de compositions sur le premier.
2: Ça fait pas si longtemps que ça, hein. Ah, peut-être, Marc.
1: Ah, si, je crois bien.
2: Non, je crois pas parce que Carte Postale, là on est en 2026, je pense que l'album Carte Postale, parce que quand j'avais bossé sur cette... Ah ouais, je crois que vous avez raison.
1: Mais oui, 2003, David.
2: Oh la vache, je m'en rends pas compte.
3: Ah, le temps passe vite, hein. Mais en tout cas, ça nous fait plaisir, ça nous a fait plaisir de vous avoir au bout du...
1: Oui, et on vous accueillera avec grand plaisir, les studios de Vivacité de la Belgique.
3: David, si vous pouviez venir avec Jean-Jacques Goldman, parce que c'est le rêve de Bruno, il rêve d'interviewer Jean-Jacques Goldman, et vu que vous êtes pote...
2: Jean-Jacques, il a un peu tout arrêté, voilà.
3: Bah, vous invitez Bruno à une terrasse, boire un petit verre en été avec Jean-Jacques, et Bruno le posera 3 questions.
1: En tout cas, David, le studio de Vivacité, vous êtes ouvert.
2: Je peux rien vous promettre, sincèrement. Mais bon, c'est cool et ça me fait très plaisir de vous parler. En plus, bon, moi, la Belgique, j'ai des attaches avec la Belgique. Ma femme est belge. J'ai passé 2 ans en Belgique. À un moment, j'étais à Liège où j'ai rencontré des musiciens top, mais formidables, que j'avais pris en tournée. Après, ils étaient tellement géniaux que ils ont tourné avec moi pas mal de temps. Il y a un mec qui s'appelle Adrien Verderam. Je sais pas si ça vous dit quelque chose.
1: Non, mais on l'accueille avec grand plaisir.
3: Mais c'est quoi? Et la prochaine fois que vous revenez en Belgique, David, c'est avec plaisir, on vous accueille.
1: Bah oui, on vous ouvre le studio et vous viendrez nous raconter l'histoire d'Afrique, de Charlie Turquoise, de Marvin.
3: Une émission spéciale.
2: Ça sera avec grand plaisir. J'ai une affection particulière pour la Belgique.
1: Eh ben, c'était super sympa de vous entendre aujourd'hui dans Nos chansons ont une histoire et de nous raconter donc l'histoire de cette chanson-là. On se replonge en 1983, Samba Maria. Bon week-end, David. Merci, à bientôt.

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2: Bonjour à tous, les auditeurs sont les programmateurs dans quelques instants sur RTBF Viva Plus. Et là, c'est le journal de 8h. C'est avec Delphine Roll.
3: Arrivée détendue à destination sans avoir touché une seule fois le volant, de plus en plus de vacanciers prennent le car, abandonnent la voiture, tout voyage confondu. Plus de 700 000 Belges prendront le car cet été. Les États-Unis ont 250 ans aujourd'hui. Le président a lancé les festivités depuis le mont Rushmore. Nous irons à Philadelphie où des Américains accusent Donald Trump de vouloir réécrire l'histoire américaine à sa sauce. Le grand départ de la Grande Boucle à Barcelone, Remco Evenepoel nous parlera de sa forme pour ce Tour de France. Bonjour, arrivé relax à destination, carrément parfois au pied de la plage. De plus en plus de Belges montent dans le car pour partir en vacances. La demande grimpe d'année en année, disent les autocaristes. Dorine Donati a croisé quelques vacanciers au moment du départ en province de Liège.
4: Sur ce parking de Verviers, le son des roulettes des valises se mêle à l'excitation du départ. En route direction...
5: On part à Loredan-Mar et j'espère trouver le soleil, la détente.
4: Laurent emmène avec lui toute sa famille, 13 personnes, bébé compris. Le car s'est vite imposé comme une évidence.
6: C'est une famille dans l'avion avec des bébés et des enfants, c'est la catastrophe. Donc on préfère partir en car tous ensemble et profiter du voyage.
4: Un trajet un peu plus long qu'en voiture ou en avion, mais qui a ses avantages.
7: On s'assied, on ne fait plus rien jusqu'à ce qu'on arrive. Voilà.
8: J'ai quand même 73 ans, alors pour conduire une voiture jusque-là, c'est plus possible.
4: Pour les compagnies de voyage en car, c'est le début d'une saison bien chargée. 758 000 Belges voyageront en autocar cet été. Kim Taylor, porte-parole de la Fédération belge des entrepreneurs d'autocars.
9: Ça monte année après année après année. Pourquoi est-ce que les gens prennent aujourd'hui le car ? Tout d'abord, par facilité. On se fait prendre en charge, tout près de chez soi, et on est déposé exactement là où on doit être, ici, au bord de la plage.
4: Notons que malgré la hausse du prix du diesel, peu d'autocaristes appliquent un supplément carburant.
3: Et que ce soit en car ou en voiture, c'est surtout le nord-ouest de la France qui va mettre les nerfs des conducteurs sous pression. Code rouge de bison futé dans le sens des départs pour aller notamment en Normandie ou en Bretagne. Tout le reste de la France est en jaune avec une circulation difficile. Le sud de la France, sous la menace des incendies, des feux de forêt, des centaines de pompiers restent sur le qui-vive. Les flammes qui ont notamment forcé l'évacuation de plusieurs campings dans la région de Perpignan. 1700 touristes ont dû être pris en charge. Beaucoup ont perdu toutes leurs affaires. Reportage à Canet en Roussillon de Baptiste Guillet.
10: Longue file d'attente devant la salle des voiles rouges. Au bout, les vacanciers sont enfin fixés sur le sort de leur mobil-home.
11: On était au 68.
12: Ouais, c'est sinistré là. C'est complètement brûlé.
10: Aline et sa famille, arrivées de Suisse pour les vacances, ont perdu gros.
13: On avait peu d'espoir, mais on s'est dit peut-être que... Mais au bungalow, ils nous ont dit que c'était fini. Il y avait tout. Toutes les affaires des enfants, les doudous, les tablettes, les ordinateurs du boulot, tout. Les habits.
10: Les habits, beaucoup n'en ont presque plus, mais de nombreux habitants de Canet ont fait preuve de solidarité pour en offrir. Céline, qui vit près de Valenciennes le reste de l'année, se sert sur la longue table où ils sont mis à disposition.
14: On prend ce qui nous va et on ne fait pas les difficiles dans ces cas-là. C'est compliqué. Je vais au Brésilien depuis que j'ai 2 ans. J'en ai 38. C'est un peu la deuxième maison qui est partie en fumée. Et tenir le coup devant les enfants est très compliqué aussi. On a vu certains personnels du Brésilien, là, j'ose même pas y aller parce que je sais que je vais m'effondrer. Donc ouais, c'est très dur.
10: Michel Boulanger dans le Périgord voulait juste lui prendre quelques jours de repos. C'est raté.
15: On voulait penser à rien et en fait j'ai pas de mots, c'est triste.
10: Tous les naufragés des campings incendiés se sont vus proposer des relogements dans d'autres établissements.
3: Un reportage dans le sud de la France de Baptiste Guillet de Radio France. Les États-Unis soufflent leurs 250 bougies. Il y a 250 ans, les colonies britanniques d'Amérique du Nord votent leur déclaration d'indépendance le 4 juillet 1776. Cette nuit, le président Donald Trump a lancé les festivités devant le mont Rushmore, lieu emblématique où sont sculptés dans la roche le visage de 4 présidents.
16: La naissance et la survie de la nation américaine sous le regard de Dieu constituent tout simplement la chose la plus formidable et la plus incroyable jamais réalisée par l'homme sur cette planète. Jamais, absolument jamais, aucun autre pays n'a fait autant de bien au monde que les États-Unis d'Amérique.
3: Donald Trump, dans son style, les 250 ans de l'indépendance qui poussent de nombreux Américains à replonger dans l'histoire de leur pays, histoire que le président souhaite raconter à sa manière. Il y a quelques mois, il a signé un décret pour, je cite, « rétablir la vérité, le bon sens dans l'histoire américaine ». Et certains y voient une volonté manifeste de censure. Ils s'organisent pour tenter de préserver les pans de leur histoire. Un exemple avec Éric Destiné.
0: À Philadelphie se trouvent les ruines de la maison qu'a occupée un temps George Washington, le premier président des États-Unis. Autour du lieu, une exposition racontait l'histoire de ce personnage avec ses côtés sombres. Washington a été le propriétaire d'esclaves. Et l'administration Trump a ordonné le retrait des panneaux explicatifs qui y faisaient référence, ce qui agace certains citoyens, comme ce professeur d'histoire à la retraite.
17: Le gouvernement essaye activement d'effacer l'histoire de certaines personnes. Le gouvernement veut se focaliser sur les histoires qui concernent les Américains venus d'Europe et effacer les pans de l'histoire qui concernent d'autres personnes qui forment l'Amérique.
0: Michael Coard fait partie de ceux qui organisent la riposte. Son association est à l'origine de la création de cette expo. Pour obliger l'administration Trump à la remettre en place, il a porté l'affaire devant une juge fédérale.
18: Elle a dit aux avocats du président que si vous affirmez que tout cela est faux, alors démontrez-le. Mais vous ne dites pas que c'est faux. Cela ne vous plaît simplement pas. Et parce que cela ne vous plaît pas, vous voulez les retirer.
0: Quelques panneaux ont bien été replacés, mais le processus a été interrompu, car récemment, une autre juridiction a donné raison à l'administration Trump. La bataille de la mémoire ne fait que commencer.
3: Un reportage de nos envoyés spéciaux aux États-Unis, Éric Destiné et Radouane El Baroudi. Les festivités du jour pourraient être chahutées par la canicule qui accable une bonne partie des États-Unis. 38 degrés notamment attendus à Washington, où un gigantesque feu d'artifice doit être tiré la nuit prochaine. 850 000 fusées annoncées, c'est 50 fois plus que le traditionnel feu d'artifice de Washington. Les funérailles d'Ali Khamenei ont officiellement été lancées en Iran. Des milliers d'Iraniens enchaînent les prières et les processions dans la capitale pour rendre hommage à leur ancien guide suprême, tué il y a 4 mois dans une frappe militaire. Des funérailles nationales qui vont durer 6 jours et qui prennent des allures de démonstration de force après la guerre avec les États-Unis et Israël. Le Tour de France à l'heure espagnole avec le grand départ à Barcelone aujourd'hui. 3 semaines de course, 21 étapes, dont la première, un contre-la-montre par équipe, un peu moins de 20 km, avec pourquoi pas ce soir Remco Evenepoel en jaune. Est-il au top après 2 mois de préparation? On l'écoute.
19: Ouais, je me suis bien préparé, j'ai eu du temps, donc il n'y avait pas de rush comme on dit, donc ouais, tout s'est bien passé, je me sens bien, j'ai hâte de retourner en compétition, donc je suis content d'être là.
20: Le départ est quand même spécial avec ce contre-la-montre par équipe, c'est déjà un rendez-vous très important.
19: Il y a beaucoup d'équipes qui vont se focaliser là-dessus, donc c'est pour nous la même chose, on va essayer d'aller gagner l'étape et d'aller chercher le maillot jaune. Et puis après l'étape numéro 1, je pense qu'il y a un nouveau Tour de France qui commence, donc faut se concentrer là-dessus et puis après jour par jour.
3: Remco au micro de Jérôme Elguers. Les résultats de la nuit à la Coupe du Monde. Qualification de l'Argentine, de l'Égypte et de la Colombie. Ce soir, place au premier 8e de finale avec le Canada contre le Maroc, le Paraguay contre la France. En tennis, au tournoi de Wimbledon, Elise Mertens et Zizou Bergs joueront leur 16e de finale. Enfin, 80 millions d'euros. Un ou une Belge est plutôt riche ce matin et décroche le jackpot de l'euro-million. Des Belges plutôt vénards depuis moins d'un an et demi. C'est déjà la 6e fois que le gros lot tombe en Belgique. Voilà pour l'actu ce matin. Bon début de journée avec nous.
2: C'est bien.
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Oui, bonjour à tous. Non, je n'ai pas gagné le gros lot. Je le répète, comme j'ai déjà dit tout à l'heure, ce n'est pas moi. Oh là là, si ça avait été moi, bah, on aurait fait la fiesta ce matin. On aurait délocalisé l'émission au bord d'une plage. Et évidemment, j'aurais pas dit, oh ben non, chef, demain, je viens pas travailler parce que j'ai gagné au loto. Non, non, j'aurais même invité le chef. Voyez ? Ouais, à une grande soirée, à une très très grande soirée. Parce que je sais ce qu'il aime quand même, même si on se voit pas souvent. Allez, en tout cas les chefs, ce sont vous aujourd'hui. Vous êtes les chefs de cette émission comme tous les week-ends. Entre 9 et midi, tous les samedis, tous les dimanches sur Viva Plus. Les auditeurs sont les programmateurs. Vous venez sur Facebook, vous venez sur WhatsApp également. Alors c'est vrai que j'ai mis tardivement la petite publication. D'habitude on fait ça le vendredi soir. Oh, la tête un peu dans le chou, les amis, hier soir. Ouais, vraiment, pour être honnête, c'est vraiment ça. Allez, venez me rejoindre, venez choisir votre musique et on va l'écouter dans les prochaines minutes. Avant cela, Claude François, comme d'habitude, et Gloria Gaynor. Never Kane, say goodbye sur la radio de votre été. Viva Plus, bienvenue.

0: Ah, le programme était assez chargé avec Clo-Clo, c'est le moins qu'on puisse dire. Comme d'habitude, vous êtes sur Viva Plus et vous faites bien, les amis. Ce sont les vacances, on espère qu'elles ont bien débuté pour vous sur la route avec la plupart d'entre vous. Vous allez partir aujourd'hui et vous faites une petite place pour Viva Plus. 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Et écoutez les demandes de Framboise, par exemple, qui aimerait écouter Elton John, Crocodile Rock. Marie-Jeanne est avec nous ce matin, elle nous fait un petit coucou. Merci, chouette émission à vos auditeurs. Merci Marie-Jeanne. On a Réjeanne qui est là, Nancy, qui aimerait écouter Belle de Frida et de Daniel Balavoine. Plein de chouettes demandes qui vont arriver dans les prochaines minutes, dont Blondie avec Denis. A tout de suite.
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0: La demande de Stani ce matin sur Viva Plus, on n'a pas fait exprès. Hein. Sweet Caroline, quel raccro, Caroline Martin. Voilà.
1: Ah bah écoutez, on ne pouvait pas faire mieux là.
0: Bah ouais, vous remerciez Stani. Stani s'est dit, tiens, je vais demander le 10 si on peut le passer avant la météo pour Caroline. T'imaginez ?
1: Je vous reconnais bien là.
0: Bah oui, t'es comme ça, d'être reçu comme une princesse. Vous êtes une princesse. Bon, Caroline, la météo.
1: Flatteur.
0: Mais non, mais
1: bon,
0: toutes
1: tout
0: les femmes
1: sont des princesses. Oui.
0: Des bonnes nouvelles.
1: Oui. Hein, oui, c'est oui, ça, oui. De bonnes nouvelles.
0: Ben oui, c'est ça, Majesté.
1: Oui, absolument. Oui. Alors, c'est vrai que ce matin, on a droit à 13, voire 15 degrés localement, ce qui est quand même relativement frais. Par contre, il va faire effectivement très doux dans le courant de l'après-midi. Beaucoup de soleil avec de 23 à 27 degrés. Il fera plus nuageux dans le courant de la nuit prochaine ainsi que demain matin. Ensuite, le soleil devrait gagner du terrain. Il y aura donc du soleil pour tout le monde en fin de journée demain pour terminer le week-end et de 21 à 25 degrés.
0: Ah ben c'est bien agréable tout cela. Voilà.
1: Absolument.
0: Vous reviendrez demain ?
1: On va pouvoir en profiter
0: oui,
1: un peu.
0: Oui, bien sûr. On va faire des balades.
1: Oui.
0: C'est vous demain au poste ou pas ?
1: C'est moi demain.
0: D'accord. Je demande à l'équipe déjeuner demain, Royal.
2: Oui, je ferai.
0: D'accord, très bien. Non, mais je passe tes commandes parce que sinon, il n'y a plus rien.
1: Oui,
0: il n'y a plus rien dans les placards. C'est un truc de fou quand même. Merci beaucoup, Caroline,
1: à
0: pour
1: demain.
0: Votre bonne humeur et pour ces bonnes nouvelles. Et donc, à demain pour un prochain rendez-vous météo.

0: La sympathique Nancy de Brenado a demandé ce disque. Belle, belle, belle. Tout comme Nancy. Et ces belles petites bafouilles qu'elle nous envoie sur Viva Plus. Merci beaucoup Nancy pour ce choix.
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0: Le moment fiesta de Viva Plus, c'est le moment de vous souhaiter un bon anniversaire si vous le fêtez en ce 4 juillet. Bon anniversaire les petits loulous, si c'est votre anif aujourd'hui. Vous le fêtez comme Victoria Abril, 67 ans pour l'actrice espagnole qui en doit talons aiguilles. Nous étions dans les années 90 où la série Clem, à voir hein, chez nous sur la RTBF et sur Ovio. Venez souhaiter un anniversaire, vous m'envoyez un petit courriel, vivaplus@rtbf.be. Ça nous concerne pour le week-end ou pour le retour de Bernard la semaine prochaine. 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

0: Bon, sur Viva Plus, par exemple, on est déjà très très bien, je crois. Alors, pour tout vous dire, à 9h43, j'ai les yeux rivés sur un ordinateur. J'ai Steve Delannoy qui arrive, je suis de dos. Et je vais à l'ombre, et il me fait l'imitation de Joe Dassin.
1: Avec ma robe de Marie Laurence.
0: Tout à fait, elle vous va bien d'ailleurs. Vous avez cassé le porte-monnaie.
1: Ah oui.
0: Parce que c'est pas pour rien tout ça.
1: Cette radio a du budget, monsieur.
0: C'est vrai. Bon, Steve.
1: Bonjour tout le monde.
0: Bonjour à tous, bonjour à vous. La semaine prochaine, vous serez aux commandes des auditeurs sur les programmes. Ça me fait vraiment plaisir.
1: Ah, écoutez, on va essayer de relever le défi.
0: Bon, vous déconnez, quoi. On sait bien que, voilà, on sait ce que vous valez.
1: Soyez indulgents.
0: C'est un grand monsieur de radio qui sera là. Mon ami Steve Delannoy, la semaine prochaine, entre deux, Emily, faites-lui bon accueil. Hein. Faites des tartines, faites-lui de la tarte.
1: Ouais, voilà. Et pendant que vous allez vous gaver de Queen Amman.
0: Moi, je sais pas encore, franchement. Vraiment pas. C'est juste que j'ai promis que, voilà, je ne serai pas là le week-end.
1: Bon.
0: Hein, voilà. Donc vous serez là, et ça tombe bien, le carnet à spirale, c'est dans un instant, vous avez pris le vôtre. Pour faire des petites notes.
1: Très bel artiste, William Scheller.
0: Bien, William Scheller, hein, c'est sympa. Hein. Ça a été demandé par Stéphanie de Gansoren.
1: Ah.
0: Vous l'aurez la semaine prochaine. C'est une connaisseuse.
1: Très bien.
0: Voilà. Stéphanie de Gansoren, elle aime beaucoup William Scheller. Et pour qui le dédicace, à votre avis?
1: À son mari.
0: À son mari. À Piu Piu.
1: Piu, c'est quoi? C'est son animal?
0: Je suppose. Et à Philippe de Moser. Voilà, c'est ce que je viens de voir dans le message.
1: Ah oui, mais s'il passe par les auditeurs pour faire passer des disques,
0: c'est un escroc, ce type.
1: Il y a corruption.
0: Ah oui,
1: les juges sont partis.
0: Vous savez ce que j'en pense. Vous savez ce que j'en pense. Voilà, c'est tout. On va pas en parler.
1: Il revient lundi.
0: Ouais, tout bronzé, je l'ai vu. Quel bel homme.

0: Alors, tu me le prêtes ou tu me le vends, ton corps? Hein? Oui.
1: Tu me vends pas ton corps, c'est quasi la boucherie ça, qu'est-ce qu'il fait? Bon, c'est une belle chanson évidemment. Les belles histoires, on aime les raconter, comme celle de Francis Cabrel. Petite Marie, survive à plus. Bel été. Merci de nous rejoindre, Théodé, de le faire à l'instant.

0: Riddle, pas d'énigme, on sait que c'est vous. Vous êtes les programmateurs sur Viva Plus. On écoute vos disques préférés aujourd'hui, samedi. Bienvenue.
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0: Merci de nous rejoindre et d'avoir choisi la RTBF 10h. Voici l'info avec Delphine Roux.
2: Bonjour, le Portugal lutte contre les flammes, déjà 9 blessés. Le pays demande des renforts à l'Europe et au Maroc. Et d'ailleurs, une septantaine de pompiers belges se rendront bénévolement au Portugal cet été. Les premiers partent ce matin direction le nord du Portugal. Les équipes belges seront renouvelées chaque semaine. Un incendie s'est aussi déclaré sur la Costa Brava en Espagne. Et en France, les feux de forêt sont désormais maîtrisés, mais pas encore éteints. 150 pompiers sont encore mobilisés dans l'Aude. Un autre incendie dans les Pyrénées-Orientales. Il a entraîné l'évacuation de 3000 habitants ou vacanciers et 3 campings sont d'ailleurs partiellement détruits. Le pape est arrivé sur l'île italienne de Lampedusa, devenue le symbole des drames de la migration. Une visite doublement symbolique pour Léon XIV. L'Union européenne a durci récemment sa politique migratoire en prévoyant notamment la création de centres de rétention en dehors des frontières européennes. Et la date n'a pas non plus été choisie au hasard. Les États-Unis célèbrent aujourd'hui les 250 ans de leur déclaration d'indépendance. Le pape, d'origine américaine, a d'ailleurs refusé l'invitation de Donald Trump, préférant donc se rendre à Lampedusa. L'Iran n'avait jamais organisé des funérailles si démesurées. Funérailles de l'ancien guide suprême Ali Khamenei. La télévision d'État montre des milliers d'Iraniens massés dans les rues de Téhéran, tous vêtus de noir. Ali Khamenei est mort il y a 4 mois, tué lors des premières frappes sur l'Iran. La capitale est entièrement bouclée. Lundi, le cercueil traversera les rues de la ville avant d'être transporté vers la ville sainte de Qom. Et ces funérailles, c'est aussi un message adressé aux adversaires de l'Iran. Que les huitièmes de finale commencent à la Coupe du Monde de football avec la France face au Paraguay à partir de 23h et avant cela à 19h, il y aura Canada-Maroc. De Barcelone à Paris, en passant 2 fois par l'Alpe d'Huez, un nouveau Tour de France débute ce samedi. Les équipes s'élancent d'Espagne de Barcelone et cette grande boucle débute avec un contre-la-montre par équipe sur près de 20 km. Le tout à suivre en télé dès 16h30 sur la Une, sur Ovio et à la radio également. Et je vous souhaite une très belle journée à notre écoute.
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0: On va le presser avec les pieds pour en faire un bon vin pour l'apéro dans Main du Nord. Qu'en pensez-vous, hein, mix au raisin? Steve Delannoy, il ne dit pas non, évidemment. Hein. Ça va un pile levé de coude, vous.
1: Ah, bah oui, surtout si c'est fabriqué de manière artisanale.
0: Ah, bah tiens, avec les piétos, c'est bon. Vous avez un petit côté fromager, comme ça.
1: C'est
0: voyez,
1: ça, voilà. On a à boire et à manger.
0: Voilà, c'est ça. Boisé, en plus.
1: C'est ça, croûté.
0: Croûté, ouais, croûté. Tout à fait. Steve, qui sera là, je vous le rappelle, si vous n'étiez pas là tout à l'heure, la semaine dernière. Mais non, il faut le rappeler.
1: Voilà. Arrêtez de faire ma pub comme ça.
0: Bah ouais, bah, c'est la maison, on aime teaser, donc on fait.
1: Voilà.
0: Ouais. Je vais faire un article.
1: Quant à vous, vous remplacez Serge cette semaine.
0: Oui, voilà. c'est vrai. Quelle mission, dites, c'est incroyable.
1: Ouais, rendez-vous Bernard, à 9h30.
0: 9h30, si le cœur vous en dit.
1: Si le cœur vous en dit.
0: Allez, le King Elvis Presley, dans un instant, vous l'avez demandé. Ben, on va l'écouter sur Vive Plus, évidemment. Dans les auditeurs sont les programmateurs. Nous sommes ensemble jusqu'à midi. Bienvenue.
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La caravane passe sur Viva Plus, celle de vos chansons, évidemment, le gitan. Alors, niveau de la météo, ça donne quoi? Signé Caroline Martin, qui nous rappelle que la matinée de samedi s'annonce bien ensoleillée sur toutes les régions. Si on lève les volets, c'est ce qu'on peut voir en ce moment, des températures de 13 à 15 degrés. Toujours beaucoup de soleil dans l'après-midi avec davantage de nuages en Campine et dans le Limbourg et Liège. On a 23 et 27 pour la maximale. Les passages nuageux seront assez nombreux, mais ce sera plus cet après-midi, cette nuit. Hormis le long de la frontière française où le ciel sera bien étoilé, des températures de 13 à 19 degrés. Et puis comme Caroline fait bien le boulot, on va vous donner la tendance pour demain. Ciel qui sera changeant en matinée avec davantage de soleil sur les Flandres. Soleil qui devrait gagner du terrain en fin de journée. Quelques gouttes seront possibles et ça concerne plus les Hauts-de-Fagne où on attend 21 à 25 degrés. Et puis lundi 24 à 28, c'est la tendance. Voilà pour la météo, on peut repartir sur la suite de vos demandes. Allons-y.

0: America. Avec la belle mèche blonde rebelle à la Trump, hein, monsieur Delaunoy?
1: Absolument. Trini Lopez qui a une petite carrière d'acteur.
0: C'est vrai,
1: dans
0: ça.
1: Dans Les Douze Salopards.
0: Mais oui, on n'en parle plus jamais.
1: Il incarne Jiménez dans le film. Les Douze Salopards.
0: Vous les avez revus, ces films?
1: Ouais. Oui, oui, oui.
0: On va vous questionner aux alentours d'11h30.
1: Avec Guy Marvin et Teddy Savalas.
0: Ah, et c'est bien, on suit ça. Alouette!

0: Bonjour, chers frères, c'est Cécile. Serait-il possible d'entendre Serge Lama avec les ballons rouges? Merci beaucoup. Bonne journée, bonne émission.
1: Je n'ai pas eu de ballons rouges quand j'étais gosse dans mon quartier.

0: Ils sont beaux les ballons, surtout quand ils sont rouges. Merci beaucoup Nicole. Non, Nicole c'est maintenant. C'était Cécile. C'est vrai, oui, heureusement vous êtes là.
1: Oui.
0: J'ai un assistant de luxe aujourd'hui, c'est incroyable. Ah oui, il vient en décollage la semaine prochaine, il fait l'émission, c'est normal, voilà. Ça va pour se passer bien, vous ne tremblez pas.
1: Oui, vous m'avez montré toutes les subtilités du programme.
0: Voilà. On va partir à Newport, Steve, maintenant.
2: Ah bon?
0: Ouais. Avec la demande de Nicole, écoutez, c'est pour vous.

Pap-pap-pap-pap-pap, c'est ce que vous faites peut-être. Ou vous sifflotez. Franchement, c'est comme vous voulez, il n'y a pas de souci. Les sa, les do, voilà, tout ce qu'on veut. Je ne vais pas sortir toutes les gammes, là maintenant, en tout cas, vous venez choisir tous les instruments, toutes les belles voix, sans survivre à plus. Vous venez les choisir, les auditeurs sont les programmateurs aujourd'hui, samedi, demain, dimanche, 9h-13h. Aussi simple, votre demande, qu'un bon titre d'Erita Mitsuko, Martia Bella.

0: Une larme au nuage, c'est bon ça. Une larme dans mon café, mais en pas besoin, vous me l'avez apporté noir le café tout à l'heure, c'est magnifique.
1: Hein. À votre goût comme d'habitude.
0: Oh là là là là, princesse.
1: Avec
0: merci.
1: Une petite viennoiserie, s'il vous plaît.
0: Ah oui, ah oui, deux pains au chocolat.
1: Voilà.
0: Tout ça pour entretenir évidemment ce corps de poupée.
1: Oui, ce ballon rouge.
0: Oui, voilà, tout à fait. Ouais, gros ballon rouge, hein. C'est vraiment un gros oui. Étonnant. Salvatore Adamo, c'est un artiste qu'on aime bien. Et vous en parliez aux antennes à Mons.
1: Le 19 septembre.
0: Ouais, c'est ça. Ouais,
1: concert gratuit sur la Grand Place de Mons.
0: Gratuit.
1: Ouais.
0: Gratuit, le grand Salvatore, chez lui en plus.
1: L'enfant du pays, rendez-vous compte. Ça va être un événement.
0: Ouais, vraiment, vraiment. Non, mais sincèrement, c'était très, très bien. On va suivre ça, ça c'est clair. On va suivre les demandes des auditeurs et ce sera vous la semaine prochaine entre 9h. À midi.
1: C'est ça, oui.
0: Je le redis, non,
1: préparez
0: mais
1: votre petite liste.
0: Ah oui, non, ils vont vous faire des choses. Je vais les driller. Je vais dire, allez-y.
1: Je compte sur vous.
0: Ouais, faites des demandes de fou. Cherchez les disques des années 50, tout ça, il aime bien le Steve. Voilà, allez, la suite dans un instant. Restez avec nous.
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0: Merci de nous rejoindre, et à vous aussi, monsieur Delaunois, soyez le bienvenu.
1: Il est 11h.
0: Mais déjà, voici les infos, c'est avec Olivier Nederland.
3: Bonjour et excellent week-end à tous. La police fédérale renforce sa présence dans les trains à destination de la côte belge, annonce faite par le ministre de l'Intérieur. Des agents de la police des chemins de fer sont présents tous les jours depuis cette semaine, une présence renforcée sur les principales lignes ferroviaires vers Bruges et Ostende notamment. C'est là que l'afflux de voyageurs est le plus important. Des contrôles auront lieu dans les trains à destination et depuis la côte. Le travail a repris ce matin à la prison d'Ittre. Un arrêt de travail avait été observé hier suite à une agression. Un détenu a porté des coups à une surveillante et son collègue. Le service minimum avait ensuite été appliqué. Mais donc le travail a repris ce samedi matin. Léon XIV est arrivé à Lampedusa, une visite hautement symbolique pour le pape. La petite ville italienne, la petite île italienne est devenue le symbole du drame des migrants morts en mer Méditerranée. Léon XIV s'est d'emblée recueilli dans un cimetière devant des tombes de migrants. Il devait ensuite célébrer une messe en plein air avant de repartir pour le Vatican en début d'après-midi. L'île de Lampedusa est la deuxième destination migratoire d'Europe visitée par Léon XIV. Le pape avait déjà profité de son déplacement aux îles Canaries pour dénoncer le trafic des êtres humains. Le début des funérailles de l'ancien guide suprême en Iran, une foule de fidèles appelle à la vengeance devant le cercueil d'Ali Khamenei, tué en février dernier lors du bombardement de sa résidence à Téhéran. C'était lors des premières frappes israélo-américaines en Iran. Les funérailles d'Ali Khamenei vont durer 6 jours. Enfin, l'équipe de France de football devra se passer d'Aurélien Tchouaméni ce soir. Le joueur français s'est blessé à l'entraînement. Il ne disputera donc pas le match de 8e de finale face au Paraguay. C'est ce soir à partir de 23h. L'autre 8e du jour opposera à la Coupe du Monde le Canada au Maroc à partir de 19h. Voilà pour les informations. Excellente journée à tous.
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0: Music ou musique simplement en français, Viva Plus. Voilà. Et cette belle chanson. Pour vous accueillir dans cette nouvelle heure, c'est magnifique quand même.
1: Bien, vous faites des distinguos entre musique
0: ouais,
1: bah, et musique.
0: Oui, bah, oui, c'est important, parce que je me dis qu'il y a peut-être des gens qui écoutent à Shanghai, d'autres à Londres,
1: bah, oui,
0: d'autres à Avignon,
2: à Singapour.
0: Bah, à Singapour, non, voilà. Non, c'est important de dire, voilà, musique en français, c'est musique.
1: C'est musique.
0: C'est un respect d'auditeur, en fait. Hein.
1: Oui, bah, que vous n'avez oui. jamais perdu.
0: Ah oui.
1: Que vous entretenez même de
0: tout
1: semaine
0: à fait,
1: en semaine.
0: Tout à fait. Donc, le présomptueux. Oui, oui, non, non, je traduis musique. Alors, Hello, c'est le truc tout
1: voilà.
0: à fait simple.
1: Mais bon, allez traduire à Singapour. Une belle petite gaillole.
0: Ah, ouais, ça,
1: c'est un challenge,
0: par contre. Ça, c'est un challenge. Ah. C'est un challenge que nous a demandé Réjeanne. Mais ça me fait penser à une émission que j'ai vue la semaine dernière sur un petit coin des États-Unis. Vous avez une partie de Wallonie là-bas.
1: Effectivement.
0: Ouais,
1: ouais,
0: vous voyez
1: ouais.
0: Ouais, ouais, ouais. Et donc, on a cette dame dans le reportage qui parle en anglais américain, où elle vient de sortir une petite phrase comme ça. Ah, mais du teignet. Et donc, on se dit, mais c'est incroyable.
1: Ça sort de nulle part.
0: Voilà,
1: ouais.
0: Mais à côté de ça, cette dame ne parle pas du tout le français. C'est ça qui est dingue. Donc, elle parle en anglais. Et dans l'anglais, vous entendez un tout petit peu de wallon. C'est incroyable.
1: Ouais, ouais, ouais.
0: C'est incroyable. Ça a l'air voir sur Ovio, je n'ai plus le nom de l'émission, mais je glisserai ça dans un message. Mais j'ai trouvé ça fantastique. Les gens qui sont là depuis 2-3 générations.
1: Ça pourrait être Stumpeke Derawet, je pense.
0: Je crois que Stumpeke Derawet. Je ne sais plus. Mais j'ai trouvé ça incroyable, franchement, d'entendre ces gens en train de parler anglais et puis avec une phrase de wallon à côté. Quoi. C'est ça.
1: Une bulle de Belgique au nord
0: ouais,
1: d'un continent.
0: Voilà, voilà. Il venait de Namur, hein. C'est beaucoup dans le Namurois à l'époque. Hein. Mm. On parle de ça plus de 100 ans, ce truc-là. Bon, voilà. Faire une dissertation parce que je ne peux pas vous glisser l'émission. Donc, hein. C'est vrai.
1: On y reviendra. On
0: bon,
1: y reviendra.
0: Vous allez peut-être passer ça à la petite gaïole la semaine prochaine. Demandez par exemple à Steve, il adore Robert Cogois avec une bière pour mon cheval.
1: Oui,
0: mais non,
1: voilà.
0: Mais c'est vrai, qu'on vous fasse plaisir. En plus, c'est votre anniversaire samedi prochain. Non, non, mais il faut le dire aux auditeurs, qu'on
1: mais
0: vous
1: non.
0: gâte.
1: Oui,
0: si, si, c'est votre
1: anniversaire.
0: Vous voulez pas le dire si vous voulez une vie cachée, modeste. Oui. Non, d'un âne sans pattes. C'est votre anniversaire
1: oui,
0: la semaine
1: voilà,
0: prochaine.
1: Dans ma troisième
0: allez,
1: vie,
0: on chante,
1: voilà.
0: Mais oui.

Nous sommes 180 millions de francophones dans le monde. On parle français au Québec, à Robec, à Flobec, à Tahiti, à Haïti, au Burundi, au Togo, au Congo, à Bamako, à Madagascar, à Dakar, en Côte d'Ivoire, en Haute-Volta, à Brazza, en Rwanda, en Guyane, à la Guadeloupe, au Sénégal, à la Martinique, à Saint-Pierre-et-Miquelon, au Gabon, en Nouvelle-Calédonie, en Tunisie, au Liban, dans les Nouvelles-Hébrides, dans l'île de la Désirade, dans l'île de la Marie-Galante, dans l'île Maurice, au Cameroun, en France, à Jérôme-Pont-Petit-Rosière, à Sourine-la-Longue, à Tourine-la-Grosse, à Gendrin-Gendrenouille, on parle français, à Pondichéry, dans les Indes, en Louisiane, à Matagne, dans les Fagnes, les Indiens, algonquins de l'État de New York parlent français et les gros ventres du Montana également. Nous sommes en tout 180 millions de francophones dans le monde. Voilà pourquoi nous sommes fiers d'y être wallons.

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0: musique que j'aime. Ça pourrait être le slogan de Viva Plus, la musique que vous aimez et celle que vous venez demander, mais également tous les week-ends dans les auditeurs sans les programmateurs. Bonjour, qui est avec nous?
1: Bonjour Geoffrey. En cette période de qualification pour les quarts de finale de la Coupe du Monde de football, nous allons rencontrer ce mardi à 2h du matin les États-Unis. J'aimerais écouter l'Amérique de Joe Dassin. Je vous remercie, bonne journée à tous et viva les Diables Rouges.

0: Ouais, chouette cette demande. Merci beaucoup les amis. Merci de nous joindre si vous voulez peut-être de le faire dans la dernière demi-heure des auditeurs sur les programmateurs. Pas d'inquiétude. Demain dimanche, une autre possibilité évidemment d'écouter d'autres demandes. Vous venez les faire comme d'habitude sur les deux canaux que vous connaissez. Hein. Qui est avec nous? Bonjour.
1: Bonjour Geoffrey.
0: Bonjour.
1: Marie. Puis-je entendre La petite maison vide de Michel Polnareff?
0: Mais oui.
1: Merci à vous. Je vous souhaite une agréable journée, ainsi qu'à tous. Au revoir.
0: Au revoir, bientôt. Marie, à bientôt. Merci beaucoup. Et en plus, quand vous demandez mon artiste préféré, bah écoutez, c'est bon, voilà.

0: 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Bon, je me laisse aller, c'est vrai, d'accord, très bien. Allez, un petit coup de ventilo pour rafraîchir l'animateur et tout va bien. Bienvenue sur Viva Plus. Bonjour Liliane, Bertrand, Stéphane, Anthony et tous les petits nouveaux. J'ai évangélisé la semaine dernière. Ouais, je suis allé offrir des radios de Viva Plus. Non, mais c'est mon propre stock à moi. Hein. Ne pensez pas que. Non, non, je suis allé acheter pour des personnes où je sais, ils aiment la bonne musique, tout ça. On dit, ouais, mais tiens, on entend parler de Viva Plus, on écoute sur Radio Player. Et j'ai fait plaisir. Voilà, je suis allé offrir une dizaine de radios. Là, les petites radios, on sait aujourd'hui, ça coûte une trentaine d'euros. Et ça fait plaisir. Voilà. De sentir ces personnes qui disent mais tiens c'est chouette comme programmation et quelle présence, voilà, cette bienveillance, cette gentillesse qu'on retrouve dans toute notre équipe, dans chez mes petits camarades et puis chez vous derrière la radio. C'est cool tout ça. Allez, on a pas mal de messages WhatsApp, j'ai pris un peu de retard, on y va, qui est avec nous?
1: Bonjour Geoffrey.
0: Bonjour.
1: J'espère que vous allez bien.
0: Merci,
1: c'est Laurence
0: bien.
1: De Oui, serait-il possible si encore moyen aujourd'hui d'écouter la chanson Gigi Lamoroso de Dalida? C'était la sonnerie de téléphone de mon papa, en fait. Voilà.
0: Ouais.
1: Merci beaucoup.
0: Avec
1: et
0: plaisir.
1: Bon samedi à vous.
0: Merci beaucoup, Laurence. Merci pour ce message rempli de tendresse. Laurence, elle a envoyé un WhatsApp au 0472 50 60 70. C'est la ligne WhatsApp de Vive Plus.

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0: Voilà, j'espère qu'on a fait son bonheur. Merci, Georges. Vous avez demandé plusieurs titres, puis celui-là, nous l'avions. Grand Brel, évidemment. Grand Jacques, Grande Gisèle. Tati Gisèle, ça va bien?
1: Ça va bien.
0: Trop d'été, là? Bonjour.
1: Ah, bah oui, bonjour.
0: Ça va bien, là, c'est bien passé la semaine.
1: On m'a
0: dit que vous aviez une semaine assez chargée.
1: Oui.
0: Dans l'oreillette.
1: Voilà, ouais. tout va bien. Tout est en ordre.
0: Allez, magnifique. Votre sondage, et puis les disques que vous allez diffuser durant 4 heures, hein.
1: Effectivement.
0: Avec vos petits doigts sur le curseur, comme ça.
1: Oui, les petits doigts, vont bouger les curseurs.
0: Voilà, vous avez fait un sondage sur quoi aujourd'hui?
1: Ah bon, aujourd'hui, on va parler d'un truc du moment, évidemment, à votre avis.
0: Les vacances?
1: Ah ben oui, on va parler vacances aujourd'hui.
0: D'accord, quel est votre plus beau coin de vacances, un truc dans ce genre-là?
1: On va voir.
0: L'amour en vacances, les plats de vacances.
1: Les vacances
0: piscine,
1: sont pas les
0: mêmes. Ou la mer,
1: peut-être.
0: Bon allez, ça va, on verra bien. Femme amoureuse, sinon?
1: Oui, toujours.
0: De la vie, déjà, aussi.
1: De la vie, de l'amour, de plein de choses, de la musique, avant
0: c'est
1: tout.
0: C'est ce que vous a demandé Nathalie, je crois. Barbara Streisand, puis il y aura le ticket de quai, si vous partez en vacances, on y sera. Annie Philippe et Nilsson. Oui, de Thieu, je vous embrasse. Bon amusement avec Gisèle. À demain. Portez-vous bien.

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2: Bonjour à toutes et à tous, excellent week-end. Des milliers de manifestants dans la ville d'Erfurt, c'est dans le centre de l'Allemagne. Ils sont réunis pour dénoncer la tenue d'un congrès du parti d'extrême droite AfD. Ce parti se réunit aujourd'hui et demain. La police est intervenue. Il y aurait environ 20 000 manifestants réunis pour s'opposer à la tenue de ce congrès dans le Land de Thuringe. Le parti AfD, Alternative pour l'Allemagne, est un parti anti-immigration et pro-russe. Il constitue la première force d'opposition en Allemagne depuis les législatives de l'an dernier. 2200 hectares sont partis en fumée près de la Costa Brava dans le nord-est de l'Espagne. Un incendie s'est déclaré hier. Il est partiellement maîtrisé, mais il a donc détruit de nombreux hectares de végétation. Le feu s'est déclaré à proximité de Gérone, à une vingtaine de kilomètres de la côte méditerranéenne. Environ 400 pompiers sont à pied d'œuvre pour tenter de venir à bout de ce foyer. Les États-Unis adaptent le programme des festivités du 250e anniversaire du pays en raison des fortes chaleurs. Le défilé annuel de la fête nationale à Washington, notamment, est annulé. Des températures supérieures à 40 degrés sont attendues aujourd'hui. Mais malgré la chaleur et la sécheresse, malgré les risques d'incendie aussi, un gigantesque feu d'artifice est toujours prévu. Il est présenté comme le plus grand au monde, avec pas moins de 850 000 fusées. Il devrait durer 40 minutes et sera tiré à Washington. La Russie dit avoir abattu des dizaines de drones ukrainiens au-dessus de Saint-Pétersbourg. Les autorités russes ajoutent qu'un terminal pétrolier a été touché. Les conséquences techniques ont été résolues. Il n'y a pas eu de victimes, affirme le gouverneur sur place. Enfin, le pape Léon XIV demande à l'Europe d'agir davantage pour protéger les migrants. Le pape est en visite sur l'île de Lampedusa ce samedi. Lampedusa, symbole du drame des traversées mortelles de la mer Méditerranée. Le pape demande à l'Europe d'agir au moment où, au contraire, elle durcit sa politique migratoire, notamment en prévoyant l'utilisation de centres de rétention en dehors des frontières de l'Union. Merci d'être avec nous. Excellent week-end avec la RTBF.
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1: Et ça y est, j'espère que vous êtes prêts. Vous êtes prêts pour 4 heures d'antenne avec moi. Je vous accompagne évidemment avec la musique de Viva Plus comme toujours. On a du très bon son à vous proposer et puis nous allons papoter ensemble, c'est certain. Et nous allons aujourd'hui discuter des vacances, mais je vous donnerai le thème plus principalement d'ici quelques instants. En attendant, je vous propose de retrouver directement la musique de Viva Plus. Marina, Marina. Et nous allons bien entendu voyager dans le temps, si vous le voulez bien. Ici, on est en 1957 avec Rocco Granata. Rocco, c'est un jeune émigré italien qui vit en Belgique, qui travaille dans les mines de charbon. Et oui, moi je ne le savais pas, je découvre, mais sa passion véritable, c'est la musique, évidemment. Et il fait des concerts à gauche, à droite, il se produit. Et lors d'une soirée, il improvise cette chanson sur son accordéon, car il était un amateur d'accordéon, et donc c'est devenu ce tube interplanétaire. Je vais presque dire non, planétaire, parce que interplanétaire, on n'en y est pas encore. Ça viendra peut-être, hein, avec ce qu'on nous dévoile là ces derniers temps, qui sait, d'ici 50 ans on va voyager et on pourra aller proposer notre musique ailleurs. Mais en attendant, c'est sur Viva Plus.

0: Je l'ai déjà dit, mais bon, si je me répète un peu trop, faites-le me remarquer quand même. Hein. Ah oui, j'ai chanté avec cette chanson de Dev du côté de chez Swan. J'ai même gagné un petit concours. Oui. Je crois que je devais avoir 8 ou 9 ans. Et voilà, j'étais en colonie de vacances. Et pendant les vacances, il y a les colonies de vacances et il y a tous les petits concours qu'on prépare pour la fin du séjour et qu'on propose aux parents quand ils viennent vous rendre visite. Et j'étais très, très fière, je peux vous dire. Et puis il y aura aussi Daniel Balavoine qui nous emmène avec cette chanson incroyable qui exprime beaucoup de choses. Daniel Balavoine, mon fils, ma bataille. Écoutez, je vous souhaite la bienvenue sur Viva Plus. Je suis ravie d'être avec vous, de vous retrouver pour un beau week-end ensoleillé et un début de vacances magnifique.
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Dieu sait si des histoires de famille, il y en a. En tout cas, j'espère qu'elles sont amusantes, sympathiques et que vous êtes bien entourés. Ça, c'est une première chose. Alors, à midi 22, bah, écoutez, nous allons papoter ensemble durant 4 heures. Nous allons échanger sur ce que vous allez faire durant cet été 2026. Oui, on s'évade aujourd'hui. Que rêvez-vous de faire cet été? Qu'aimeriez-vous découvrir? Est-ce que vous êtes plutôt mer, genre Côte d'Azur, Bretagne, Espagne, montagne peut-être aussi, au milieu de la nature, dans une belle pâture entouré de vaches, de papillons, de petits oiseaux, je ne sais pas. Ou tout simplement, allez-vous rester chez nous pour découvrir nos belles régions. Et Dieu sait si on a un beau pays, on a de tout. Hein. On a la mer, on a quand même aussi, je ne vais pas dire la montagne, mais on a de la campagne, ça c'est certain. On a de chouettes petites rivières, on a de belles étendues de verdure. Donc, il y a moyen de faire pas mal de choses. Donc, envoyez-nous vos messages via le groupe Facebook, comme toujours. Hein. Si vous n'êtes pas encore inscrit, rejoignez-nous, c'est tout à fait gratuit. On vous accueille avec beaucoup d'amour et on partage ensemble énormément de choses. Comme aujourd'hui, que rêvez-vous de faire cet été 2026? Venez nous rejoindre. En attendant, musique de Viva Plus avec...

plus grand romantique de chez nous. De chez nous, c'est sûr. On l'apprécie énormément sur Viva Plus. Vous l'appréciez énormément, mesdames. Je le sais. Vous êtes venus quelques fois quand même pour l'applaudir ici, à notamment à l'anniversaire de Viva Plus. Vous vous rappelez, c'était il y a deux ans, je crois, les cinq ans. Ça passe vite. Justement, vu que ça passe vite, ben on en profite.

Et ceci nous fait penser que ce sont les grandes vacances qui commencent et que surtout, surtout, n'abandonnez pas vos petits animaux. Bah non, gardez-les près de vous, évidemment. Et puis si vous avez l'occasion d'en sauver l'un ou l'autre, n'hésitez pas. Voilà, ça c'est un petit message important quand même, hein, parce qu'il y en a beaucoup qui abandonnent leurs chiens sur les routes, comme ça, tranquille. Bah non, ça se fait pas. Non, ça se fait pas. Voilà. Alors, on va passer à autre chose, puisqu'aujourd'hui nous papotons ensemble durant 4 heures. 4 heures où vous allez pouvoir intervenir dans cette émission et nous dire comment vous allez vous évader tout au long de cet été 2026. Racontez-nous, qu'est-ce que vous allez faire? Est-ce que vous êtes plutôt mer, campagne, Côte d'Azur, Italie ou que sais-je, un grand voyage comme j'ai pu en faire, comme j'ai eu la chance d'en faire en Inde ou que sais-je, au Japon, moi je sais pas, racontez-moi. On veut découvrir et savoir ce que vous allez faire pour faire rêver ce qui reste peut-être. Et si vous avez des possibilités de nous envoyer des images, alors là, c'est la petite cerise sur le gâteau. N'hésitez pas, vous venez sur le groupe et vous postez vos photos. On vous accueille avec vos photos, il n'y a pas de problème. Venez nous rejoindre. Alors qu'il est midi 43, bah écoutez, je vous souhaite un chin-chin, les amis. C'est le moment de l'apéro, non? Alors, on y va, tranquille. Un petit rosé, un petit blanc, que sais-je. Mais pas trop, hein. Attention.

votre amour, de votre tendre amour, de votre jeunesse, que sais-je, un grand moment en tout cas sur Viva Plus avec ce titre. Oh là là, que le temps passe vite, on va tout doucement approcher les tops de 13h, votre journal évidemment. Et puis d'ici là, on est ensemble avec notamment les Ronettes, Be My Baby, et puis aussi ceci de la météo du côté

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1: Et il est 13h, il fait beau, le soleil brille, c'est les vacances. On vous souhaite un bon début d'après-midi. Le flash info, le journal, que dis-je, en compagnie d'Estelle Fazon.
2: De Barcelone à Paris et en 21 étapes, un nouveau Tour de France débute cet après-midi à Barcelone, en Espagne. Des nominations qui passent à la trappe à la ville de Liège. Une décision du Conseil d'État risque de coûter cher à la ville. Les images d'une immense foule endeuillée à Téhéran. L'Iran rend hommage à son ancien guide suprême et l'enterre 4 mois après sa mort. Bonjour, 23 équipes, 184 coureurs au départ, une armada de mécaniciens, de soignants et de directeurs sportifs. Un nouveau Tour de France débute aujourd'hui. Première étape cet après-midi en Espagne, à Barcelone. Ce sera un chrono par équipe. L'image d'un sport individuel colle encore à la peau du cyclisme. Mais ici, Samuel Grulois, le mot collectif va prendre tout son sens.
3: Oui, car le groupe doit rester soudé le plus longtemps possible. C'est vraiment l'union qui fait la force, l'alignement parfait des coureurs, la fluidité dans les prises de relais. Certaines équipes s'entraînent même sur des circuits automobiles pour travailler les automatismes. On ne prend pas un virage de la même manière seul ou à 8. Les staffs utilisent des algorithmes pour placer chaque coureur au meilleur endroit dans la file, selon sa taille, sa pénétration dans l'air, sa puissance. Des algorithmes qui calculent aussi la vitesse idéale à tenir pour ne pas faire exploser trop tôt les plus faibles. Jadis, sur le Tour, le temps pour le classement de l'étape était pris sur le 4e coureur qui franchissait la ligne. Désormais, le temps est pris sur le 1er, souvent un spécialiste, qui peut donc, dans le final, tout donner, lâcher ses équipiers pour tenter de récompenser l'effort collectif par un succès. Evenepoel pourrait par exemple ce soir offrir l'étape à son équipe Red Bull Bora, et s'il est le plus rapide des 184 concurrents au départ, endosser le maillot jaune.
2: Merci Samuel Grulois, et attention, ce chrono se déroule à une heure inhabituelle. La première équipe s'élancera à 17h05. Que les huitièmes de finale commencent à la Coupe du Monde de football, avec la France qui sera face au Paraguay à partir de 23h. Et avant cela, il y aura à 19h Canada-Maroc. Cette attaque n'a guère laissé de chance aux brebis à Louftémon, dans la commune de l'Église, en province de Luxembourg. Un éleveur a retrouvé hier une quinzaine de ces brebis mortes. D'autres blessés ont été euthanasiés. Les analyses ADN devraient le confirmer, mais il s'agit sans doute d'une attaque de loup. L'éleveur est sous le choc. Le bourgmestre de l'église, Simon Huberti, réclame du changement, que les choses bougent, que des leçons soient tirées, et peu importe, assure-t-il, que l'on soit pour ou contre des loups.
4: Je vois passer des PowerPoint avec des slides qui nous expliquent les chiens de berger, le fait de rester sur place, placer certains dispositifs de clôture. Je pense qu'il faut qu'on aille beaucoup plus vite, beaucoup plus loin, et qu'on accompagne vraiment les éleveurs très rapidement. Je sens bien qu'il y a une colère qui est en train de bouillonner, et nos éleveurs, ils ont besoin de solutions pratiques, réalistes. Et il faut sortir un peu du mirage de on a des statistiques, on fait des réunions d'information. Là, il faut vraiment qu'on puisse proposer des choses aux éleveurs. Il faut que la région wallonne se saisisse du dossier de manière peut-être un peu plus proactive pour qu'on avance.
2: Une interview au micro de Marianne Brillo. Une petite vingtaine de conscouts sont prévus cet été dans l'entité de l'église. Le bourgmestre compte donc identifier chaque emplacement et décider d'en déplacer, voire d'en interdire si nécessaire. Une réunion est prévue lundi. C'est une info de la RTBF. 66 agents de la ville de Liège voient leur nomination annulée suite à un recours devant le Conseil d'État. Pourquoi ce recours ? Bénédicte Allier va tout nous expliquer.
5: Depuis 2012, la ville de Liège nomme du personnel sur base d'une réserve liée à un examen. En 2023, une nouvelle réserve est constituée avec un nouvel examen. Deux nouveaux agents sont nommés. Mais la réserve de 2012 n'a pas été épuisée. Des agents, se sentant lésés, saisissent alors le Conseil d'État qui tranche en leur faveur. 66 nouvelles nominations sont annulées. Avec quelles conséquences ? Laurent Reafuente, directeur général à la ville de Liège.
6: C'était donc des agents qui étaient contractuels, qui ont bénéficié d'une nomination. Cette nomination est annulée, ils retombent de facto sur leur situation précédente, à savoir la situation contractuelle. Donc leur emploi et leur rémunération n'est pas menacée, mais c'est un fait que il bascule et qu'il change de statut, puisqu'il n'y a pas de recours possible pour la décision du Conseil d'État. Mais voilà, leur emploi n'est pas menacé.
5: Mais cette décision pourrait coûter cher à la ville.
6: On a une soixantaine d'agents qui cotisaient pour le régime des pensions publiques, donc qui amenaient des recettes qui ne feront plus demain. On sait que ça va nous pénaliser, on parle quand même de centaines de milliers d'euros par an.
5: Par ailleurs, la ville de Liège étant soumise au plan oxygène de la région wallonne, les agents sanctionnés pourraient ne plus avoir l'opportunité de bénéficier à nouveau d'une nomination.
2: Un résumé signé Bénédicte Ali avec une interview réalisée par Julien Covolo. 70 pompiers belges vont se rendre bénévolement au Portugal cet été. Renfort aux pompiers locaux qui combattent déjà en ce moment des feux de forêt. Une première équipe belge décolle aujourd'hui avec 5 hommes. Des milliers d'Iraniens et d'Iraniennes rendent un dernier hommage à l'ayatollah Ali Khamenei, le guide suprême iranien, tué il y a 4 mois, au tout début de la guerre. Les images qui nous parviennent sont celles envoyées par la télévision iranienne. Elles montrent des fidèles qui se recueillent dans une profonde émotion, comme va nous le décrire Sandro Calderon.
7: Sous des chants religieux et patriotiques, des hommes et des femmes tout de noir vêtus sont en pleurs. Comme le veut la tradition de l'islam chiite, beaucoup se frappent la poitrine. La femme en tchador que vous allez entendre rend hommage à l'ayatollah Khamenei, dont le cercueil est exposé dans un énorme complexe religieux au cœur de Téhéran.
8: L'imam Khamenei était notre cœur, notre père, notre tout. Je n'arrive toujours pas à croire qu'il l'ait assassiné. Nous n'aurons pas de repos tant que nous n'aurons pas vengé sa mort.
7: De nombreux fidèles agitent des drapeaux iraniens ou des drapeaux rouges avec l'inscription « Martyr ». Sur une pancarte, on peut lire « Tuer Trump ». Plusieurs fidèles interrogés appellent à la vengeance.
9: Nous devons nous soulever et, si Dieu le veut, venger le sang de notre dirigeant.
7: Dans un contexte de fragile cessez-le-feu avec les États-Unis, le régime iranien veut faire de ses funérailles nationales un symbole de résistance et d'unité et il assure que des millions de personnes participeront aux hommages qui seront rendus à l'ayatollah Khamenei pendant 6 jours.
2: Des funérailles grandioses, mais coûteuses aussi. En décembre, l'Iran a connu d'importantes manifestations contre la vie chère et contre le pouvoir, des manifestations qui se sont terminées en bain de sang. Le méga mariage entre les groupes de presse Rossel et IPM a reçu le feu vert de l'autorité belge de la concurrence. Rossel, ce sont les journaux Le Soir et Sud-Info, IPM, l'ADH, La Libre et L'Avenir. Cette opération va entraîner un quasi-monopole sur le marché. Fabien Renécote, on va prendre quelques minutes avec vous pour comprendre les enjeux. Cette fusion à grande échelle, d'abord, elle était prévisible.
10: Oui, pas de surprise, puisque le projet est dans l'air et largement rendu public depuis plus d'un an. Rossel et IPM mêlent donc leurs activités. Résultat, oui, on va rassembler dans un seul groupe l'ensemble des titres de presse quotidienne francophone. Vous l'avez dit, Le Soir, La Capitale et d'autres éditions, La Meuse, La Nouvelle Gazette, La Libre, La DH, Les Sports, L'Avenir et plusieurs magazines, Soir Mat, Paris Match, Moustique, Ciné-Télé-Revue notamment. IPM et Rossel ayant aussi chacun de leur côté des parts dans des radios ou des télévisions, LN24, Bell RTL ou RTL. TVI. Donc voilà pour l'ampleur du futur groupe créé pour faire face notamment à la concurrence internationale sur les marchés publicitaires et surtout aux difficultés économiques du secteur des médias chez nous.
2: Et l'autorité de la concurrence a posé une série de conditions, mais elle ne rassure pas les équipes. Quelles sont ses réserves? Quels sont ses engagements?
10: Eh bien, promesse d'abord sur le prix futur des quotidiens et des magazines, les tarifs publicitaires, les salaires des journalistes, engagement de maintenir aussi, je cite, la quasi-totalité des titres de presse en leur garantissant moyens et indépendance, promesse encore de limitation des contenus qui seraient partagés et engagement là limité dans le temps sur les conditions de travail des journalistes. Mais tout cela n'exclut pas mutualisation des services, synergie, économie d'échelle et rapprochement, et c'est cela qui inquiète les différentes sociétés de d'acteurs ou les syndicats, en particulier au sein de l'Avenir, qui va perdre 4 éditions locales et se rapprocher de Sud-Info. Les syndicats y redoutent, je cite, un bain de sang social, 40 à 50 emplois menacés. Ils suivront donc de près la suite du processus de rapprochement, un travail de 3 ans au moins, selon ses promoteurs.
2: Merci Fabien pour cet éclairage par téléphone, suite à quelques soucis techniques. Merci néanmoins d'être resté à l'écoute. Bel après-midi.
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1: À cette heure-ci, c'est toujours la même chose. 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
1: 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Il est 7h30 sur la place de la Concorde.

0: Ah ouais, ça va, va.
1: Il fera soleil. Bip bip. Bye bye.
2: Bye bye. Non, non, bye. Hein, coucou les amis. Hein, moi, je vous rejoins ciao, à peine. Ciao, là. Ça fait à peine une heure que je suis là avec vous et puis je suis là jusqu'à 16h. Donc, arrivederci peut-être si vous partez en vacances. Bah, écoutez, on vous souhaite de bonnes vacances. On va en parler des vacances tout au long de cette émission. Mais avant, place à la musique, bien sûr. Nous allons voyager dans le temps, évidemment, avec tous vos tubes, tous vos succès préférés. Un titre qui reflète complètement la cool attitude qu'on veut avoir pendant les vacances, cheveux au vent peut-être, dans une petite voiture décapotable ou à moto, que sais-je. En tout cas, soyez prudents si vous prenez la route. On est en 73 ici avec ce titre, Stuck in the Middle with You. Bah oui, on reste bien centré avec vous. Survivre plus avec Steeler Well. Ah, c'est une vraie merveille. Et vous allez pouvoir profiter de ceci aussi. Ah et oui, nous allons avoir la chance de retrouver Dean Martin. Volare, c'est la rencontre du charme et la parfaite chanson italienne avec le crooner Dean Martin. Je vais y arriver. Quand j'en mets mes idées en place, ça va beaucoup mieux. Donc on est en 1958 et nous voyagerons donc avec ce Volare.
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2: Ah ça, si on pouvait le faire, je pense que de temps en temps, on s'expatrierait quelques mois, quelque part. Et justement, on en parle aujourd'hui, tout quitter pour tout emporter. Et puis peut-être revenir un peu plus tard. Vous allez peut-être partir en vacances, on en parle aujourd'hui sur Viva Plus. Rejoignez-nous sur le groupe et racontez-nous quelles sont ces activités, ces vacances que vous préparez. Où allez-vous partir? Que faites-vous? Où êtes-vous? Avec qui êtes-vous? Voilà, racontez-nous tout ça via le groupe, rejoignez-nous. D'ici là, ben, compromis, Steeler Well, Stuck in the Middle of With You.
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l'amour, c'est beau, ça fait des papillons dans le ventre, tout ça. Ça rappelle des souvenirs, évidemment. Hein. Quand vous aviez 20 ans, quand vous tombiez amoureux, ah bah oui, écoutez, c'est une belle période. Écoutez, aujourd'hui, on papote ensemble, comme chaque jour du week-end, à 13h30. Je vous souhaite la bienvenue, je vous souhaite la bienvenue à toutes et tous du soleil aujourd'hui. Et puis, nous allons parler soleil, puisque nous allons parler vacances ensemble. Aujourd'hui, je vous demande de savoir si vous êtes plutôt Côte d'Azur, mer ou montagne, ou Espagne, ou que sais-je, encore plus loin. Peut-être allez-vous rester tout simplement en Belgique et découvrir la région, parce qu'en plus si on a du beau temps, c'est vrai qu'on a quand même un beau petit coin de pays. Et puis peut-être allez-vous rester dans un logement insolite, allez-vous passer une petite nuit dans une cabane, dans un arbre, ou peut-être dans une yourte, je sais pas moi, ou sur une péniche, pourquoi pas, ça peut être sympa aussi, hein, se retrouver sur une péniche et de voguer sur les canaux, les rivières belges, ou tout simplement vous partez ou pas. Nancy nous dit coucou Gisèle, cet été rien de spécial, je ne prends pas de vacances pour moi, aller quelque part, je dois dépendre de quelqu'un. Et c'est vrai que comme le dit Jeanne dans sa réponse, quand on est handicapé, c'est pas facile, et on pense à vous et on sait peut-être que parmi d'autres auditeurs, pourriez peut-être emmener Nancy avec vous, un de ces quatre, hein. Prenez contact avec elle via le groupe Facebook, pourquoi pas, et lui faire des propositions. Nous avons une autre Nancy qui nous dit: pour ma part, je suis en Italie. Alors, je vais essayer de prononcer ça correctement. À Cisentantico. Je n'ai pas envie d'en partir, évidemment. Me reste plus que 10 jours. Oh, mais écoutez, 10 jours. Ça fait déjà une semaine que vous êtes là, bande de vénards. Profitez-en surtout. Vous nous écoutez, vous nous avez pris avec vous. Merci pour votre fidélité. Voici Richard Anthony. Ah bah écoutez, on l'a déjà écouté. Donc on va passer à la suite, si vous le voulez bien. Voici Tensissi, c'est ça que j'attendais pour le démarrage. Bon, bah c'est pas bien grave, ça fait du bien. Dreadlock Holiday, vous voyez qu'on en parle beaucoup des vacances, hein, même en musique.

Oh là là, quelle voix, ce Dean Martin. Non seulement il avait le charme, la classe, la voix, le style, il avait tout ce qu'il fallait pour plaire, n'est-ce pas? Alors, nous quittons l'année 1958 pour revenir un petit peu plus par ici, mais on est quand même du côté des années 80. Attention, attention, on n'est pas dans la nouveauté. Voici un artiste que vous connaissez bien, puisque en fait, il est le créateur de la comédie musicale Émilie Jolie. On l'adore, on l'adore. Et voici Philippe Châtel, évidemment.

0: quand il fait chaud, hein. Des frissons comme ceux-là. En tout cas, on l'a reconnu, bah, évidemment, la voix de Demis Roussos, hein, avec le groupe Aphrodite's Child. C'était il y a longtemps, mais ça fait du bien de le retrouver sur Viva Plus. Comment allez-vous? Vous êtes en forme? Ah, écoutez, on va mettre un petit peu d'ambiance dans les chaumières, hein. Ah, mais oui, écoutez, on en profite, il fait beau. C'est un beau week-end qui s'annonce, une belle semaine même, avec des températures pas encore trop chaudes, mais ça va peut-être revenir. Mais bon, on va pas trop penser à ça. On va penser au plaisir, au moment présent. Alors, je vous demande aujourd'hui à savoir que faites-vous pour cet été 2026? Qu'allez-vous faire? Que préparez-vous? Est-ce que vous vous préparez à partir en vacances? Est-ce que vous vous préparez à recevoir les petits-enfants qui ont fini enfin l'école, qui ont réussi, je l'espère? Ou si pas, c'est pas bien grave, ils recommenceront l'année prochaine, faut pas se prendre la tête non plus. Et puis, peut-être faire des activités avec les plus petits. Racontez-nous un petit peu tout ce que vous concoctez pour cet été 2026. Alors, je vais vers vos messages. Nous avons Loustic qui nous dit « Hello Gisèle, moi je vais me reposer à la plage. » Oh là là, excellente idée. Ça, c'est un truc que j'aimerais bien faire prochainement, mais moi, pendant mes vacances, je vais beaucoup travailler, je vais être beaucoup avec vous, et puis je partirai plus tard, chacun son tour. Nous avons Isabelle qui nous dit « Tout d'abord, profitez de la piscine dans mon jardin. » Bon, ça, c'est évidemment, c'est cool avec ce soleil. Et puis enfin, partir fin août en vacances, mais on ne sait pas encore où. Mais le soleil et plage, évidemment. Bonne émission, un tout grand merci Isabelle. Marianne nous dit « Nous, on est pensionnés, donc on est en vacances toute l'année, entre jardinage, bricolage, deux séjours en Ardèche à des dates différentes, chez des amis d'enfance pour moi, qui ont des maisons de location. On partira avec Bella et Pongo, ce sont les toutous, j'imagine, et quelques balades en Belgique aussi. Bonne émission, bel après-midi et bonnes vacances à tous les auditeurs et animateurs, animatrices de Viva Plus. » Voici la chanson qui la définit plutôt bien, Marie-Paul Belle.
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Quelle balade extraordinaire, j'espère que vous avez apprécié. Ah oui, pour vous emmener jusqu'au top de 14h, car oui, il est déjà bientôt 14h, mon Dieu, mais qu'est-ce que ça file. Profitez bien de chaque moment, de chaque instant, bon week-end avec Viva Plus. 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
1: Et au-dessus de nos têtes, le soleil brille, le week-end est beau. Profitez bien, mesdames, messieurs. 14h, le Flash Info, on le fait en compagnie de Marie-Laure de Kerckhove.
2: Bonjour à tous, excellent après-midi. Si vous avez raté le concert de Katy Perry la semaine dernière à Werchter, eh bien, vous allez pouvoir demander une compensation partielle. Les détenteurs d'un ticket Golden Circle pourront demander une compensation de 25 €. Les détenteurs d'un ticket standard, 20 €. Ces tickets coûtaient tout de même à la base entre 130 et 184 €. Werchter boutique avait été interrompue prématurément samedi dernier en raison de l'arrivée d'un orage. Rock Werchter, l'organisateur, affirme qu'il s'agit d'une compensation volontaire. Les détenteurs de tickets recevront un mail avec les instructions à suivre. Un trafic chargé, mais sans point noir sur les autoroutes de France. Ce sont les premiers départs en vacances aujourd'hui. Ça bouchonne, notamment dans le quart nord-est, selon Bison Futé. La journée est classée rouge dans le quart nord-est. Le reste de la France est en orange. Bison Futé qui prédit un dimanche bien moins chargé. Les principales difficultés devraient se concentrer dans la région Auvergne-Rhône-Alpes. Au moins 115 hectares de forêt ont brûlé dans une zone montagneuse très difficile d'accès dans la Drôme, toujours en France. Plus de 200 pompiers tentent toujours de limiter la progression du feu. Malgré plusieurs canadaires, il faudra encore plusieurs jours pour venir à bout de l'incendie en raison de vents très violents. Le feu a démarré le 24 juin dernier en pleine canicule quand la foudre avait frappé ce massif inhabité. Le tournoi de Wimbledon, c'est du tennis bien sûr. Elise Mertens va débuter dans quelques instants en principe son match de troisième tour face à la Kazakh Elena Rybakina, la deuxième joueuse mondiale. Un peu plus tard, Zizou Bergs chez les hommes jouera face au Britannique Ferry. C'est aussi un match de troisième tour. Enfin, les premiers huitièmes de finale ce soir à la Coupe du Monde de football. Canada-Maroc à partir de 19h et à 23h ce sera France-Paraguay. Excellent après-midi avec nous.
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Vos plus grands souvenirs des années 50, 60, 70, 80, c'est ici que vous allez les retrouver. Écoutez-moi ce qui vous attend. Et oui, ça va bouger. See you later, alligator. Ah ben oui, c'est un peu du rock'n'roll, hein. Ça marque la naissance du rock'n'roll, c'est clair. Et non, ce n'est pas la version originale. Ce titre a été enregistré une première fois en 1955 par un musicien de blues, Bobby Charles, sachez-le. Et un petit peu plus tard, quelques mois plus tard, Bill Haley et ses Comets entrent en studio pour enregistrer cette version qui, on peut le dire, a cartonné dans le monde entier et nous fait encore plaisir aujourd'hui. Donc tout à l'heure, Bill

tout à fait particulier, on peut le dire. Chanteur, poète, peintre, photographe ou encore sculpteur. Il se définit comme un ingénieur de culture, du culturel. Donc, Charles-Élie Couture, en 1981, avec ce titre incroyable, « Comme un avion sans aile ». Alors, si vous êtes prêts pour la chansonnette, on pousse le volume et on y va.

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Et m'a surpris là. Ah ben le coquin. Écoutez, à 14h21, on est bien, on est tranquille, on est au soleil. En tout cas vous, moi je suis en studio, mais c'est pas grave. Hein, je profiterai tout à l'heure. Rassurez-vous, je me rattraperai. Alors aujourd'hui nous papotons ensemble jusqu'à 16h et nous échangeons sur ce que vous allez faire tout au long de cet été 2026. Est-ce que vous allez partir à la plage, en montagne? Est-ce que vous allez aller dans les Ardennes? Rester chez vous tranquille au bord de la piscine peut-être. Ah c'est vrai que si on a une piscine à la maison, ça change quand même. Beaucoup, ça change la donne. Alors, nous allons nous tourner du côté de vos messages et nous avons Gabriel qui nous dit coucou, pour moi ce sera de terminer mon herbier et faire un max de sport. Ah bah écoutez, bravo Gabriel, hein, je vous rejoins un petit peu, moi je dois me remettre au sport aussi, il est temps et je pense que je vais le faire en matinée tout le long du mois de juillet. Alors Bob nous dit quant à lui coucou, moi je reste chez moi comme j'habite les Ardennes, nature calme. Que demander de plus? Il nous souhaite une douce et agréable journée. Vivienne nous dit quant à elle, des rêves, oui, j'en ai plein, mais hélas, comme Nancy, je suis bloquée à la maison, chez moi. Courage à tous ceux qui ne savent pas bouger. Nous avons Philippe qui nous dit que bientôt, il va partir au Maroc pour 2 semaines, le petit Vénard. Voilà un beau voyage en perspective. Continuez à nous envoyer vos messages. S'il vous plaît, rejoignez-nous sur le groupe Viva Plus. C'est un groupe très sympa où on échange énormément de choses. Vous pourrez ainsi participer aux émissions. C'est totalement gratuit. Venez, inscrivez-vous. On vous accueille avec beaucoup de plaisir. Et du plaisir, il y en a encore, évidemment, en musique sur Viva Plus, avec ce titre d'Alain Chamfort. Manu Reva, ben oui, rêvons un petit peu, rêvons des vacances, rêvons de partir quelque part.

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1: Je me demande si cette chanson sortait maintenant, si elle serait encore acceptable. Inciter les gens à fumer des cigarettes, non, c'est pas bien, franchement, c'est pas bon pour la santé. Enfin, j'espère que vous ne fumez pas trop, si vous le faites, faites attention à votre petite santé, on tient à vous quand même. Alors, nous avons De La Soul bientôt sur Viva Plus avec le groupe des Spinners, mais aussi ceci.

c'est ce morceau. Ah là là là là, qu'est-ce que ça fait du bien. Alors si vous ne vous sentez pas en vacances, je sais pas ce qu'il faut. Hein. Ah, vous me dites hein, s'il y a un petit truc que je peux faire en plus. N'hésitez pas, hein, vous vous abonnez sur le groupe et vous partagez avec nous. Hein. C'est comme aujourd'hui, nous papotons ensemble. Vous pouvez d'office venir faire la causette avec nous sans aucun problème. On vous accueille avec beaucoup de plaisir. Aujourd'hui, nous papotons jusqu'à 16h. Nous parlons de vos vacances. Alors aujourd'hui, racontez-nous qu'allez-vous faire tout au long de cet été qui s'annonce plutôt bien au niveau température, déjà du côté de la Belgique. Alors bon, si en plus vous allez direction soleil plein sud, ça va être terrible. Alors nous avons Pierre qui nous dit pour moi cet été, je vais me promenader un peu, me promenader, d'accord. Il y aura plein d'endroits près de chez moi que je ne suis pas encore allée voir, comme à quelques dizaines de kilomètres, il y a le plan incliné. C'est un ascenseur à bateau qui remplace 17 écluses sur le canal de la Marne au Rhin, puis plus loin en Alsace. Il va aller voir le château de Haut-Cosbourg, le chemin des cimes au cœur du massif forestier de Drachenbrunn en Alsace. Et puis en septembre, je pense descendre dans le sud pour passer deux petites semaines en camping au Gros du Roi. Eh bien écoutez, voilà Pierre, des belles petites vacances qui s'annoncent.

De la musique comme on l'aime sur Viva Plus, c'est ce que je vous propose. On est là jusqu'à 16h. Et là, je vous invite à retrouver les années 80, l'ère disco avec cette chanson, évidemment, qui est assez incroyable, de Donna Summer, On the Radio.

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1: Déjà 15h sur Viva Plus, on vous souhaite une belle après-midi. Nous allons retrouver votre flash d'information. On s'informe de suite avec Olivier Netherland.
2: Bonjour à tous et bel après-midi. Des amendes infligées à 20 mandataires publics locaux en région bruxelloise. Ils ont manqué aux règles de transparence des rémunérations. C'est ce qu'annonce la Commission bruxelloise de déontologie, un organe indépendant du Parlement bruxellois. Les mandataires locaux sont tenus de communiquer chaque année un relevé complet des mandats qu'ils exercent et des rémunérations perçues. La Commission de déontologie rappelle le devoir d'exemplarité inhérent à la fonction de chaque mandataire public. Le pape demande à l'Europe d'agir davantage pour protéger les migrants. Léon XIV était ce matin en visite sur l'île de Lampedusa en Italie. L'endroit est devenu un symbole du drame des traversées mortelles en Méditerranée. Le pape demande à l'Europe d'agir alors qu'au contraire, elle durcit sa politique migratoire. Les 27 prévoient notamment l'utilisation de centres de rétention en dehors des frontières de l'Union européenne. Des milliers de manifestants dans la ville d'Erfurt, c'est dans le centre-est de l'Allemagne. Ils sont réunis pour s'opposer à la tenue d'un congrès du parti AfD, le parti d'extrême droite. C'est aujourd'hui et demain ce congrès. Des axes routiers ont été bloqués, les transports publics sont perturbés. Le parti AfD, Alternative pour l'Allemagne, est un parti anti-immigration et pro-russe. Il constitue la première force d'opposition en Allemagne depuis les élections législatives de l'année dernière. Chez nous, la police fédérale renforce sa présence dans les trains à destination de la côte. Des agents des chemins de fer sont présents, de la police fédérale, sont présents tous les jours depuis cette semaine. Une présence renforcée sur les principales lignes ferroviaires vers Bruges, vers Ostende notamment. C'est là que l'afflux de voyageurs est le plus important. Des contrôles auront lieu dans les trains à destination et depuis la côte en cette période de début de vacances scolaires. Enfin, Elise Mertens a débuté son match de troisième tour à Wimbledon. L'adversaire de la joueuse belge, c'est la deuxième joueuse mondiale, la Kazakh Elena Rybakina. Et c'est très serré dans le premier set, puisqu'on en est au tie-break. C'est 6 partout donc entre les deux joueuses. Voilà pour les infos. Bel après-midi.
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Parfois, jeter des cailloux sur un étang, dans une rivière, ça permet de méditer cette un petit peu. Là, et ça fait du bien, bah, bien sûr. Et parfois, il faut aller un petit peu au calme, se détendre et se sentir tout simplement connecté avec la nature. Alors, côté musique, cet après-midi, là, d'ailleurs, l'heure qui suit, que va-t-il se passer? Mais écoutez, vous l'entendez? Un petit clin d'œil à un des grands tubes adaptés en français de Over the Night des Four Seasons. C'est la version de Claude François qu'on vous propose cette année-là. Et cette année-là, qu'est-ce que vous avez fait? C'était en 66, si mes souvenirs sont bons. Avec l'été qui commence, on vous souhaite plein de moments remplis de good vibration. Si vous restez avec Vivapuce, vous verrez que les good vibrations seront belles.

0: Nous allons essayer de trouver la maison du bonheur. On va revenir en France en 1979 avec une des plus belles chansons de Francis Lanane qui à l'époque avait tout juste 20 ans. La maison du bonheur, c'est pour vous. Tout à l'heure sur Viva Plus.
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C'est quel souvenir ! Ça fait du bien, ça fait du bien. Cet après-midi, on la passe ensemble, encore. On a encore du temps. Rejoignez-nous sur le groupe Facebook de Viva Plus. On vous accueille avec beaucoup de plaisir. Nous parlons aujourd'hui de vos vacances. Qu'allez-vous faire cet été ? Qu'allez-vous préparer ? Est-ce que vous allez passer du temps avec vos petits-enfants, vos enfants ? Est-ce que vous partez peut-être en vacances avec eux ? Est-ce que vous allez aller à la montagne ? Est-ce que tout simplement vous allez rester chez vous ? Parce que c'est vrai que chez nous, en Belgique, on a de chouettes promenades à faire. En tout cas, c'est ce que va faire Myriam, qui nous dit qu'elle va faire quelques balades ici par là en Belgique. Et c'est vrai que grâce aux escapades de Jocelyne Tom, que nous retrouverons dès lundi, vous aurez l'occasion de découvrir peut-être des petits endroits que vous ne connaissiez pas. Et nous vous donnerons évidemment toutes les informations se concernant. Et donc Myriam nous dit qu'elle fera des balades en Belgique, mais que là, elle commence l'été très très fort. Elle est au salon de la généalogie, de la généalogie de Paris. Elle y tient un salon avec son association et elle représente la Belgique. Donc voilà, les seuls Belges au salon du côté de Paris. Bonne émission, nous dit-elle. On lui souhaite en tout cas une excellente journée, un excellent

du côté de Middelkerk. Nous avons Pascal qui nous dit, pour ma part, pour nous, ça se passera quelques jours à la côte belge, où nos petits-enfants viendront nous dire bonjour.

tranquille. Au son de Viva Plus, bien sûr, et avec un soleil agréable, des températures relativement agréables, hein, un petit vent comme ça, il n'y a pas plein soleil, mais on nous annonce peut-être une vague de chaleur, mais on a encore quand même quelques jours devant nous. Allez, écoutez musique, ça va bien se passer. Je vois arriver Edith Piaf qui nous dit à quoi ça sert l'amour. Bonne question. Mais il y aura aussi

Magnifique chanson signée Edith Piaf. Bel après-midi sur Viva Plus, bon week-end. Comment allez-vous? Vous êtes en forme? Aujourd'hui, nous papotons ensemble, évidemment. On papote jusqu'à 16h et nous discutons de vos vacances de cet été 2026. Comment s'annonce la saison 2026? Racontez-nous tout ça via notre groupe Facebook Viva Plus. Venez, rejoignez-nous sur ce groupe. Ça vous permet aussi de participer aux autres émissions. Et puis, on échange comme ça. On papote ensemble. Vous êtes les bienvenus. Alors, nous avons des messages encore. Coucou à Réjeanne qui nous dit « Coucou Gisèle, comme chaque année, fin août, quelques jours à Coxyde. Belle émission, bon après-midi, merci à vous aussi. » Cécile qui nous dit, quant à elle, « Bonjour, je reste à la maison cet été, mais avec peut-être une petite journée à la mer ou autre part en Belgique. » Et je vous rappelle, les escapades sur Viva Plus, c'est toute la semaine. Je pense, attendez, que je me souvienne, 14h30, 16h30. D'ailleurs, je vais avoir l'occasion de vous les présenter, ces escapades, puisqu'à partir de lundi, c'est moi qui vous rejoins. Eh oui, Jocelyne aussi part en vacances. Oui. Va aller se faire du bien. Avec la musique ou pas, je ne sais pas, mais on en reparlera quand elle rentrera. En tout cas, les escapades sont prêtes et on vous les propose dès lundi. Allez, Barry White, ça c'est ce qui suit. Sur Viva Plus, Never Never Gonna Give You Up.

Et c'est vrai que ça donne envie de taper du pied, de claquer du doigt, et je vais continuer, évidemment, on va pas arrêter, hein. On est là pour le meilleur de la musique. Indochine, Canary Bay, voilà le titre phare du groupe, un des titres phares.

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1: Déjà 16h, il est temps pour moi de vous quitter. Je vous fixe rendez-vous demain. Même endroit, même heure. Je vous embrasse. Excellente fin de journée avec nous. Le Flash d'Info avec Olivier Lederlan.
2: Bonjour à tous, excellent après-midi. On va commencer avec cette belle performance pour Elise Mertens à Wimbledon. C'est évidemment du tennis. La joueuse belge vient de battre la numéro 2 mondiale, la Kazakh Elena Rybakina. C'est le score de 7-6 et 6-1. Elise Mertens s'est qualifiée pour les huitièmes de finale. Elle jouera face à la Tchèque Bouskova, 23e mondiale. Elise Mertens est classée, elle, 27e. La suite aussi de la Coupe du Monde de football. L'équipe de France va devoir se passer d'Aurélien Tchouaméni ce soir. Le joueur français s'est blessé à l'entraînement. Il ne disputera donc pas le match de huitièmes de finale face au Paraguay. C'est à partir de 23h ce soir. L'autre huitième du jour opposera le Canada au Maroc à 19h. Plusieurs milliers de personnes ont manifesté en Allemagne contre l'AFD. Le parti d'extrême droite organisait sa rencontre annuelle à Erfurt. C'est dans l'est du pays. Le parti a réélu deux de ses leaders emblématiques. La police parle de 15 000 manifestants venus dénoncer la tenue de cette réunion. Ils ont tenté de bloquer l'accès au congrès du parti, mais sans succès. L'AFD espère remporter des élections dans deux Länder de l'Est de l'Allemagne et utiliser du coup ce succès comme tremplin sur la scène nationale. Selon un sondage récent, 29% des personnes interrogées soutenaient le parti d'extrême droite contre 22% pour les conservateurs des CDU et CSU. Enfin, les États-Unis adaptent le programme des festivités du 250e anniversaire du pays, et cela en raison des fortes chaleurs. Le défilé annuel, défilé de la fête nationale à Washington, est annulé. Il faut dire que des températures supérieures à 40 degrés sont attendues aujourd'hui. Mais malgré la chaleur et la sécheresse, malgré les risques d'incendie aussi, un gigantesque feu d'artifice est toujours prévu à ce stade. Il est présenté comme le plus grand au monde avec pas moins de 850 000 fusées. Il devrait au total durer une quarantaine de minutes à Washington. Voilà pour les informations. Excellente fin d'après-midi avec nous.
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0: Remco Evenepoel rêve de jaune à Barcelone. Le Tour de France démarre avec un contre-la-montre par équipe. Mais pour cela, le Belge et son équipe Red Bull Bora Hansgrohe vont devoir tout donner. On retrouve Samuel Grulois dans un instant. Même si elle était annoncée depuis plusieurs mois, la fusion, cette fois effective, entre les groupes Rossel et IPM pose beaucoup de questions en termes de concentration des médias, en termes d'emploi aussi. Une rencontre dans ce journal. Frédéric, il est bénévole depuis le tout début des Ardentes. Il n'a manqué aucune édition du festival. David Riffon avec vous, bel après-midi. Le 113e Tour de France s'élance dans quelques toutes petites minutes de Barcelone, pas par un prologue, pas par une étape pour sprinter, mais par un contre-la-montre, par équipe, aux règles un petit peu particulières, pour assurer évidemment un peu plus de suspense et de spectacle. Samuel Grulois, vous allez nous faire vivre cette grande boucle 2026 pendant 3 semaines. On vous retrouve en direct, Samuel. La première équipe va s'élancer d'une minute à l'autre.
1: L'équipe espagnole invitée sur ce Tour de France, David Carrarura, à 17h05, première des 23 équipes à s'élancer. La dernière, ce sera l'équipe de Pogacar à 18h55 pour 19 600 km. C'est 19 600 km qui mèneront les 184 coureurs alignés sur ce Tour de France 2026 sur le sommet de la côte de Montjuïc, là où, ont été organisés les Jeux Olympiques en 1992. La dernière fois que le Tour de France a débuté avec un contre-la-montre par équipe, c'était il y a 55 ans, en 1971, et c'est l'équipe d'un certain Eddy Merckx, l'équipe Molteni, qui s'était imposée à Mulhouse. Parmi les équipes à suivre, l'équipe Netcompany Ineos à 18h15, c'est l'équipe de Bernal Darensman avec de gros spécialistes du chrono comme l'italien Filippo Ganna, l'équipe Decathlon de Sexas à 18h30, l'équipe Lidl Trek d'Ayuso à 18h40, et puis l'équipe du duo Evenepoel Lipovic à 18h45, Visma 18h50, et donc UAE à 18h55.
0: Merci, on sera au rendez-vous, Samuel. Le Tour de France est à suivre sur tous les médias de la RTBF. Deux cadavres ont été découverts hier en début de soirée par la police locale dans une habitation à Fontaine-l'Évêque, c'est près de Charleroi. La famille, qui n'avait plus de nouvelles de ces deux hommes, a donné l'alerte. Les corps devaient se trouver là depuis un certain temps. Ils étaient dans un état de décomposition avancée. Selon le parquet de Charleroi, a priori, il n'y aurait pas eu d'acte malveillant d'une tierce personne. L'enquête sur les causes des décès suit son cours. Un éleveur a perdu une vingtaine de ses brebis hier en province de Luxembourg. Une attaque de loup ne fait de doute, même si on attend les résultats des analyses ADN. Cela s'est passé à Louftémont, dans la commune de l'Église. Un couple de loups se trouve dans la forêt d'Anlier, toute proche, on le sait, mais il pourrait aussi s'agir d'un loup de passage par là. Une petite vingtaine de camps scouts sont prévus cet été dans l'entité de l'Église. Le bourgmestre compte identifier chaque emplacement et décider d'en déplacer, voire d'en interdire si nécessaire. Simon Huberti fera le point ce lundi.
2: Je veux juste, moi, qu'on puisse me garantir qu'il n'y a pas de danger pour les enfants, mais on ne pourra quand même pas prendre des dizaines de mesures. On ne va pas commencer à faire des clôtures, on ne va pas commencer à mettre des chiens. On verra un peu ce que les spécialistes, notamment du réseau loup, nous proposent. Et j'espère que ça ne sera pas uniquement la rengaine de nous dire « oui, non, vous inquiétez pas, le loup ne risque pas d'attaquer l'homme ». Ça, je pense que c'est peut-être le principe, mais là, on est vraiment sur le terrain, on n'est plus dans la théorie et il nous faut quand même plus de certitude que ça.
0: Propos recueillis par Marianne Brillot, le bourgmestre souhaite aussi que la région wallonne prenne davantage de mesures pour accompagner les éleveurs. Je vous propose à présent de revenir sur le feu vert donné hier à cette méga fusion dans le paysage de la presse francophone. Les groupes Rossel, qui éditent Le Soir, Sudinfo et IPM pour la DH, La Libre, L'Avenir, ne font plus qu'un. L'autorité belge de la concurrence a validé la fusion sous condition. Une position de quasi-monopole qui pose question pour la diversité de la presse, pour l'emploi également. Selon Ricardo Gutiérrez, secrétaire général de la Fédération européenne des journalistes et ancien journaliste au Soir, c'est une bonne nouvelle pour la sauvegarde de certains titres qui pouvaient être menacés de disparition, mais c'est une très mauvaise nouvelle en termes de concentration et de monopole de l'édition de presse francophone, quotidienne en tout cas.
3: C'est totalement inédit. En Europe, il n'y a pas d'autre exemple. C'est un problème en termes d'indépendance, de diversité de l'offre éditoriale. Il n'y a plus qu'un seul opérateur industriel donc, qui va contrôler l'ensemble des quotidiens francophones de Belgique. La Belgique fait partie, et ça ce sont des études européennes qui en attestent, des 5 plus mauvais pays d'Europe en termes de diversité de l'offre éditoriale. Cette opération, elle va assombrir encore plus le tableau de la Belgique. On imagine qu'à terme, cette création de monopole elle va se traduire par des pertes d'emplois, des non-remplacements de départ, voire des bureaux régionaux de certains médias qui vont être purement et simplement fermés. Il n'y a pas de réelle garantie d'emploi dans ces conditions, c'est regrettable.
0: Ricardo Guterres au micro de Tidiem Kouach. En Iran, des funérailles nationales pour Ali Khamenei. Elles ont commencé. L'ancien guide suprême tué par une frappe israélo-américaine au premier jour de la guerre au Moyen-Orient. Sa dépouille est exposée au centre de Téhéran. Selon le régime, des millions d'Iraniens lui rendront hommage au cours des prochains jours de manière exceptionnelle. Notre confrère de Radio France, Jean-Sébastien Soldani, est dans la capitale iranienne en ce moment. En début d'après-midi, il a constaté que la chaleur avait quelque peu vidé l'esplanade de la grande mosquée de Téhéran.
4: Oui, la foule qui recouvrait presque entièrement cet espace de prière s'est dispersée, laissant apparaître les dalles grises de cet immense parvis qui renvoie la chaleur. 34 degrés à l'ombre, alors que cette vaste esplanade et le cercueil d'Ali Khamenei sont exposés en plein soleil. Amir Hussein est étudiant et il n'est pas forcément venu pour prier.
5: Ceux qui sont venus sont là pour envoyer un message. Nous sommes la résistance. Nous sommes l'Iran face aux pays qui veulent profiter de nous. Ceux qui veulent notre pétrole, qui veulent notre terre. Rien ne va changer. Notre nouveau guide, c'est la continuité.
4: Envoyer un message de vengeance, montrer au monde entier que les semaines de guerre ont soudé les Iraniens derrière leurs dirigeants, c'est précisément le but de ces cérémonies à grande échelle.
0: C'était l'intervention de Jean-Sébastien Soldani de Radio France. À noter que les déplacements et les interviews de notre confrère sont strictement contrôlés par le régime iranien. Le début des huitièmes de finale à la Coupe du Monde. Ce soir, deux rencontres. À 23h, la France contre le Paraguay. À 19h, le Canada contre le Maroc. Une nouvelle rencontre que va suivre avec beaucoup d'attention la communauté marocaine en Belgique. Et du côté des fans des Lions de l'Atlas, on se montre plutôt confiant. C'est ce qu'a pu constater Thomas Destrey dans les rues de Bruxelles.
6: Allez, le Canada, je crois qu'il est à notre portée. On peut les battre.
7: Je trouve qu'ils méritent leur place. Hein. Au moins, ils peuvent aller même plus loin, quoi. Parce qu'ils ont une bonne équipe, une bonne mentalité, combatifs.
8: Depuis 2022, ils nous ont rendus fiers de notre pays, fiers de notre nation. On est toujours fiers d'être Marocains, tout en ne pas oubliant qu'on est aussi Belges, à moitié, puisqu'on est né ici, c'est notre pays natal. Mais le cœur et le sang, il est toujours rouge et vert.
9: La Belgique est passée, bah là on va attendre le Maroc et voir le résultat ce soir. Et heureusement, le match est à 19h donc. Ça va.
0: 19h, vous avez compris l'horaire pour Maroc et Canada et donc Paraguay-France à 23h, rencontre à suivre sur Tipeee en télé, sur OVIO. L'exploit d'Elise Mertens à Wimbledon cet après-midi au troisième tour. La Belge a éliminé la Kazakh Elena Rybakina, deuxième mondiale et qui fut lauréate du tournoi londonien en 2022 et du dernier Open d'Australie. En début d'année, Mertens s'est imposée en 2-7, 7-6, 6-1. À Liège, le festival Les Ardentes se poursuit. Mettons en lumière non pas les têtes d'affiche, mais celles et ceux qui sont présents pour gérer les entrées, les parkings, pour servir au bar. Les festivals ne seraient en effet rien sans leurs nombreux bénévoles. Les Ardentes peuvent compter sur la présence indéfectible de l'un d'eux, et cela depuis maintenant 20 ans. C'est une rencontre signée Bénédicte Allier.
10: J'ai d'abord commencé comme bénévole pour vendre les tickets à l'époque à Coromeuse, hein, les fameuses rangées de tickets où c'était 8 tickets pour 10 euros, ça je m'en souviens.
11: C'était il y a 20 ans, Frédéric Mélis faisait alors ses premières armes en tant que bénévole au festival Les Ardentes.
10: Après quelques années, je me suis dit j'aime bien mais j'ai envie d'avoir peut-être un peu plus de responsabilité et j'ai demandé s'ils avaient besoin de bénévoles, alors vraiment dans le bureau de production et donc je suis au bureau de prod depuis je pense au moins 10 bonnes années.
11: Aujourd'hui, les paiements en espèces ont été remplacés par un système dit « cashless ». De nombreux bénévoles assurent le bon fonctionnement de ce service géré par Frédéric Mélis.
10: Ça implique qu'au lieu de moi être au contact des festivaliers et moi vendre les tickets. Je gère les personnes qui vendent ces tickets.
12: Donc vous avez été upgradé en fait.
10: Oui, oui, on peut dire, je suis monté de grade.
12: Ce sont des sacrées journées que vous faites. Hein.
10: Ce sont des sacrées journées. Alors le week-end par exemple, les horaires c'est souvent, on est aux alentours de 11h du matin, on commence vers 11h et on termine 2h, parfois 2h30. Hier j'étais à 3h du matin dans mon lit. C'était un chouette festival et j'ai vu son évolution au niveau du style de musique par exemple, puis au niveau du site. Et je reste attaché à ce festival.
12: En fait, les Ardentes, quelque part, aident à rester jeune.
10: Voilà, exactement.
0: Rencontre signée Bénédicte Allier. Le festival Les Ardentes se termine demain à Liège. Passez un bel après-midi à notre écoute.
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0: Bonsoir à tous, c'est parti pour trois bonnes semaines. Le Tour de France 2026 est lancé depuis une petite heure maintenant. Un contre-la-montre par équipe à Barcelone en Espagne. Nous y serons dans un instant. Les craintes au sein de plusieurs rédactions belges, les craintes face à des synergies, à des économies après la décision de l'autorité belge de la concurrence. Elle a validé sous condition la fusion entre les groupes Rossel et IPM. Et puis le début des funérailles de l'ancien guide suprême iranien Ali Khamenei a été tué à Téhéran il y a 4 mois. Son fils lui a succédé. Nous serons dans la capitale iranienne d'ici quelques minutes. C'est donc parti pour la 113e édition de la Grande Boucle, un Tour de France qui s'achèvera le 26 juillet prochain sur les Champs-Élysées, comme d'habitude à Paris, mais un Tour qui débute cette année en Espagne et plus précisément à Barcelone avec un contre-la-montre par équipe. Samuel Grulois, vous suivez ce Tour pour la RTBF et cette première étape, eh bien, elle se dispute donc en soirée.
1: Oui, en soirée, mais à Barcelone, il fait évidemment encore très chaud, 31 degrés sur les hauteurs de Montjuïc où l'arrivée est jugée dans le parc olympique de Barcelone. Souvenir des JO de 1992, le départ lui est donné au parc del Forum, le long de la mer Méditerranée. Le meilleur temps réalisé pour l'instant par l'équipe française Groupama FDJ, 17 minutes 33 secondes, non un peu plus, 22 minutes 28 secondes. Je vous donnais le temps au troisième pointage intermédiaire, 22 minutes 28 secondes sur la ligne d'arrivée, 15 secondes plus rapide que Pinarello, 20 secondes plus rapide que Total Energy. On attend le départ des grosses structures, notamment Ineos, Netcompany Ineos à 18h15, le départ de Decathlon avec Paul Sexas à 18h30, Lidl Trek à 18h40 et puis la Red Bull d'un certain Remco Evenepoel à 18h45 et on en terminera 5 minutes plus tard avec la Visma et 10 minutes plus tard avec l'équipe UAE de Tadej Pogacar. On est impatient évidemment de connaître le nom de l'équipe lauréate et le nom du premier maillot jaune de ce Tour de France.
0: Merci beaucoup Samuel Grulois avec nous en direct à Barcelone. Le tennis également avec cette belle performance aujourd'hui pour Elise Mertens à Wimbledon. La joueuse belge s'est qualifiée pour les huitièmes de finale. Elle a battu la numéro 2 mondiale, la Kazakh Elena Rybakina. Zizou Berghs de son côté chez les messieurs joue en ce moment face au Britannique Ferry et il mène 2-7-1. On notera aussi cet après-midi l'élimination de la Polonaise Iga Świątek, troisième joueuse mondiale et tenante du titre. Et puis bien sûr le football avec le début des huitièmes de finale à la Coupe du Monde. Ce sera dans une petite heure avec Canada-Maroc. L'équipe marocaine est donnée favorite. Et son sélectionneur, le belgo-marocain Mohamed Ouabi, se montre confiant mais humble.
2: Moi, je dis toujours la confiance est reliée à l'humilité. Moi, j'ai une grande confiance. Les joueurs ont une grande confiance. Le public a confiance en son équipe, bien entendu. Vous savez, quand vous jouez contre le premier match contre le Brésil, vous n'êtes pas à 100% confiant. Vous vous dites « Oh !» Vous jouez contre Vinicius, vous êtes... Par contre, vous avez 100% d'humilité. Vous dites c'est le Brésil, les Pays-Bas peut-être aussi. Et peut-être que dans d'autres matchs, justement, vous avez 100% confiance, mais vous n'avez pas beaucoup d'humilité. Et donc, en fin de compte, vous pouvez payer très très cher. Et quand vous jouez contre des grosses nations et que vous n'avez pas confiance en vous, vous pouvez aussi payer très très cher. Je dis c'est vraiment lié, il faut confiant et humble. Si on a les deux... On est redoutable. On a déjà montré, on continuera à le montrer, Inch'Allah.
0: Voilà, Maroc-Canada, c'est à 19h. L'autre huitième de finale ce soir, ce sera Paraguay-France à 23h. Et c'est bien sûr à suivre sur Tipeee en télé et sur OVIO. Nous vous l'annoncions hier, l'autorité belge de la concurrence a validé le projet de méga-fusion entre les groupes de presse Rossel et IPM, une fusion qui concerne de nombreux titres, pour ne parler que de la presse écrite, Le Soir, Sud Info d'un côté, La Dernière Heure, La Libre Belgique et L'Avenir de l'autre. L'autorité de la concurrence a, cela dit, posé une série de conditions face à ce quasi-monopole que l'opération va créer. Elle demande que l'on préserve les moyens et l'indépendance des journaux, mais sans exclure des synergies et donc vraisemblablement des économies, pas de quoi rassurer dans les rédactions, notamment du côté de l'avenir. Le quotidien doit se rapprocher de Sud Info et pourrait perdre certaines éditions locales avec des conséquences sur l'emploi. Voici les inquiétudes d'Emmanuel Wilput, il est journaliste et membre du syndicat libéral Sinova.
3: Il y a un gros risque, pas de disparition physique de l'avenir, mais de l'entrée pas. Ils conserveront au minimum 4 éditions, c'est-à-dire qu'ils vont conserver Namur, évidemment, l'avenir de Luxembourg, ce sont les points forts du groupe, Tournai et Brabant Wallon. Ils disent qu'ils les conserveront au minimum, mais on a bien peur que ça devienne au maximum. Il y aura des coupes claires, Bon, maintenant, de quelle ampleur, on n'en sait strictement rien, mais on a bien peur que ça devienne un bain de sang social. On nous parle, nous, en conseil d'entreprise, de plan Renault, etc. Donc, on utilise ce terme. On a compris, ça sera violent. Il faut savoir qu'à l'avenir, au fil des ans, les troupes ont déjà été fortement diminuées. On est actuellement 965 équivalents temps plein. Il n'y a pas si longtemps que ça, on était au-dessus des 220.
0: Des propos recueillis par Fabien Van Eckhoute. Si vous avez raté le concert de Katy Perry la semaine dernière à Werchter, vous allez pouvoir demander une compensation partielle. En tout cas, les détenteurs d'un ticket Golden Circle pourront demander 25 euros. Les détenteurs d'un ticket standard, 20 euros. Pour des tickets qui coûtaient tout de même entre 130 et 184 euros. Werchter boutique avait été interrompue prématurément samedi dernier en raison de l'arrivée d'un orage. Rock Werchter affirme qu'il s'agit d'une compensation volontaire dont son chef. Les détenteurs de tickets recevront un email avec les instructions à suivre. À l'étranger, le début des funérailles nationales d'Ali Khamenei en Iran. L'ancien guide suprême a été tué par une frappe israélo-américaine il y a 4 mois. Sa dépouille est exposée au centre de Téhéran. D'après le régime, des millions d'Iraniens lui rendront hommage au cours des prochains jours, puisque ça va durer quelques jours. Notre confrère de Radio France, Jean-Sébastien Soldani, a pu se rendre dans la capitale iranienne et il a pu remarquer que ces funérailles tiennent de l'événement à la fois religieux et politique.
4: Il y a beau avoir les prières, les moments de recueillement, les hommes en procession qui invoquent Allah et les descendants du prophète en se frappant le torse, l'ambiance générale, ce dôme de béton, ces minarets qui culminent à 135 mètres de haut, tranchent avec les discours qui sont tenus. Zeni est venu accompagné de son jeune garçon et il le répète, l'islam d'Iran, l'islam chiite a sa particularité et elle doit pleinement s'exprimer ici.
5: Chez nous, politique et religion, ce sont deux choses identiques. Je dirais même qu'elles sont inséparables. Et comme nous avons désormais un nouveau guide, je suis là pour prêter allégeance à Mojtaba Khamenei.
4: Mojtaba Khamenei est même plus souvent évoqué que son père dans nos discussions. Tous espèrent enfin le voir pour là aussi montrer au monde que l'Iran a un chef d'État, que la continuité de la République islamique est assurée. Tout cela se fait sous haute sécurité. Au milieu des fidèles, vêtus de noir, quelques points beiges se dégagent. Ce sont les treillis des gardiens de la Révolution, l'armée idéologique du régime, celle qui mène les opérations à l'étranger, très présente sur place. Un autre signe que politique et vengeance ne sont jamais très loin.
0: Le début donc des funérailles de l'ancien guide suprême en Iran. En bref, encore à l'étranger, le pape demande à l'Europe d'agir davantage pour protéger les migrants. Léon XIV était ce matin en visite sur l'île de Lampedusa en Italie. L'endroit est devenu un symbole du drame des traversées mortelles en mer Méditerranée. Le pape qui demande à l'Europe donc d'agir alors qu'au contraire elle durcit sa politique migratoire. Les 27 prévoient notamment l'utilisation de centres de rétention en dehors des frontières de l'Union européenne. On revient chez nous avant de se quitter pour se plonger dans l'ambiance des premiers camps scouts direction Saint-Hubert pour le camp des éclaireurs de Dave dans l'entité de Namur. Et comme de coutume, un camp éclaireur, eh bien ça commence bien évidemment par les constructions. Voici le reportage à Saint-Hubert de Blandine Rance.
6: Mais ça tient pas les gars. Mais vous voyez,
7: Maëlle est chef de patrouille, construit la table du repas avec ses amis.
8: Il va y avoir deux trépieds de chaque côté pour faire tenir la table. Les grandes perches de 7 mètres, on va les mettre en hauteur et on va faire un tissage entre les deux pour pouvoir poser nos gamelles.
9: La transversale, elle n'est pas du tout à niveau, donc c'est quand même...
7: Plus loin, d'autres éclaireurs terminent le logement sur pilotis des chefs. Des constructions en bois, un véritable savoir-faire. Loïs, animateur.
10: Quand on commence les éclaireurs, on apprend tout ça déjà. Et donc c'est un savoir-faire qui s'apprend de génération en génération.
7: Cette année, les scouts ont même dû être inventifs pour cuisiner. Clara, l'animatrice responsable.
11: On cuisine avec des fours qu'on a construits nous-mêmes, donc avec des tôles et des barils, parce que les feux sont interdits à part les feux de cuisson contrôlés.
7: Mesure de sécurité face à la sécheresse. Ce camp, c'est l'apogée d'une année de rencontres et d'apprentissage. Lucien et Maëlle se réjouissent de passer ces moments hors du temps.
12: Moi, ce que j'apprécie dans les camps, c'est les jeux et les constructions et surtout la transmission de savoir des aînés vers les plus jeunes afin de mieux construire, mieux percevoir la nature et tout ça.
8: C'est un peu un monde à part. Du coup, on est vraiment entre nous et c'est un peu une petite famille comme ça.
7: Dans leur prairie, entourée de bois, la trentaine d'éclaireurs sont partis pour 2 semaines de déconnexion. Même les smartphones, nous assure-t-il, resteront éteints au fond du sac.
0: Voilà pour ce reportage donc à Saint-Hubert de Blandine Rance. C'était les informations de ce début de soirée. Merci d'être avec nous.
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0: Il est 19h. David Riffon, bonsoir à tous. Un premier maillot jaune décidé au bout d'un contre-la-montre par équipe. Le Tour de France 2026 débute à Barcelone par cet exercice contre le chrono. Alors, à qui la première tunique jaune? L'équipe UAE de Tadej Pogacar a été la dernière à prendre le départ il y a quelques minutes. On saura donc, on aura donc la réponse à notre question, Samuel Grulois, d'ici un petit quart d'heure.
1: Avec pour l'instant le maillot jaune sur les épaules de Filippo Ganna, le dernier coureur de l'équipe Netcompany Ineos à avoir franchi la ligne, le premier coureur de l'équipe Netcompany Ineos. 21 minutes 55, l'équipe britannique qui au classement provisoire compte 30 secondes d'avance sur la Decathlon de Paul Sexas, 31 sur l'équipe Alpecin de Mathieu Van Der Poel. Au premier pointage intermédiaire, l'équipe Red Bull Bora de Remco Evenepoel avait perdu pas mal de temps, 12 secondes, et finalement au deuxième pointage toujours 12 secondes. Donc l'équipe de Remco Evenepoel semble bien gérer et monter en puissance. C'est semble-t-il le plan prévu au fil des kilomètres. Et puis on attend au deuxième pointage aussi l'équipe UAE. Alors que le premier temps, à l'instant même, David, c'est du direct. Le premier temps au deuxième pointage est réalisé par l'équipe Visma de Jonas Vingegaard.
0: Merci Samuel. Dénouement dans quelques minutes. L'Institut Royal Météorologique a lancé un avertissement jaune pour l'ensemble du pays, à l'exception du littoral, jusqu'à mercredi au moins. Avertissement lié à l'activation de la phase d'avertissement du plan forte chaleur et pic d'ozone par la cellule interrégionale de l'environnement qui venait il y a deux jours d'y mettre fin. Les températures maximales prévues pour les prochains jours atteindront 28 degrés à Uccle le lundi et elles augmenteront encore les jours suivants. Les concentrations d'ozone devraient toutefois évoluer à des niveaux normaux sans risque de dépassement du seuil européen d'information. Le premier cas d'Ebola identifié sur le territoire français est guéri et sorti de l'hôpital. C'est ce qu'a annoncé ce samedi la ministre française de la Santé. Ce médecin humanitaire arrivé en France le 23 juin en provenance de la RDC, actuellement confronté à une importante épidémie du virus, est resté peu symptomatique. Il a fait l'objet d'une prise en charge médicale et d'un suivi strict. Il a donc pu regagner son domicile en toute sécurité. Le premier match des huitièmes de finale à la Coupe du Monde de football. Le Canada affronte le Maroc pour un billet en quart. La rencontre vient de débuter. Elle est à suivre en direct sur Tipeee et sur Ovio. Passez une excellente soirée.
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0: Il est 20h. David Riffon avec vous, bonsoir à tous. Pas de premier maillot jaune pour Remco Evenepoel au Tour de France. C'est peut-être partie remise. Le contre-la-montre par équipe de la première étape du Tour a été remporté par l'équipe Visma Lise Bike. Samuel Grulois, c'est donc le Danois Jonas Vingegaard qui est le premier leader.
1: Puisqu'il est le premier coureur de l'équipe Visma à avoir franchi la ligne en 21 minutes et 47 secondes, comme sur le Tour Auvergne-Rhône-Alpes et comme sur le Tour de France 2019, lors de la dernière apparition d'un contre-la-montre par équipe sur la Grande Boucle, l'équipe Visma s'impose 8 secondes devant Netcompany Neos, 12 secondes devant UAE, l'équipe Red Bull de notre ami Remco Evenepoel de Florian Lipovic termine 5e à 19 secondes, ce qui nous donne au classement général un maillot jaune donc pour Jonas Vingegaard, 8 secondes devant Ghana, 12 secondes devant Tadej Pogacar. Remco Evenepoel est donc 5e de ce premier classement général à 19 secondes après avoir passé 11 jours en jaune en 2022, 16 jours en 2023. Voici donc Pogacar qui Vingegaard avec un nouveau maillot jaune et Vingegaard qui prend une petite avance déjà sur Tadej Pogacar. Le match est lancé.
0: Merci Samuel. Deuxième étape demain avec arrivée au même endroit en côte à Barcelone. Des perturbations ce soir sur le réseau de la STIB à Bruxelles. Depuis 18h, plusieurs lignes sont perturbées sur ordre de la police. Plusieurs stations de métro sont fermées. Celle des Étangs Noirs depuis 18h, celle d'Aumale dès maintenant et celle d'Osseghem qui le sera dès 20h30. Des lignes de bus sont également déviées. Alors un conseil, si vous devez circuler dans la capitale en transport en commun, consultez le site et l'application de la société bruxelloise. Au final, il se rendra seul à Londres. Le prince Harry se déplacera la semaine prochaine sans son épouse Meghan ni leurs deux enfants Archie et Lilibet. Si l'on en croit une source proche du duc de Sussex, le fils cadet du roi Charles III est de passage en marge d'une visite en Europe. Certains observateurs croyaient à des retrouvailles avec la famille royale, au moins avec son père le roi Charles III, peut-être avec son frère mais c'était moins sûr. Le prince Harry a quitté le Royaume-Uni en 2020 pour aller s'installer en Californie avec sa famille. Et depuis, les relations sont des plus froides avec le reste de la famille royale britannique. Aucune raison n'a été avancée pour l'absence de Meghan et des deux enfants. Certains avancent tout de même l'hypothèse de l'absence de protection policière qui aurait été garantie pour lui et sa famille. Le football est le premier 8e de finale à la Coupe du Monde. C'est à suivre en direct sur Tipeee et sur Ovio. C'est la mi-temps. La deuxième période recommence en ce moment. Entre le Canada et le Maroc, c'est toujours 0-0. À noter, c'est important, la sortie sur blessure du meilleur Marocain jusqu'à présent, Ibrahim Saïbari. Passez une très belle soirée.
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0: 21h. David Riffon, bonsoir à tous. Le Maroc en passe de se qualifier pour les quarts de finale de la Coupe du Monde. Les Marocains mènent 0-2. On est dans les arrêts de jeu de la rencontre du Maroc face au Canada. 0-2 donc pour les Marocains, un doublé de Azzedine Ouani. À 23h, la France affronte le Paraguay. Le vainqueur de ce match affrontera donc très probablement le Maroc. Le bourgmestre de l'église en province de Luxembourg, Simon Huberti, organisera une réunion lundi. Il va convier des spécialistes pour voir si des mesures sont nécessaires, notamment le déplacement de camps scouts. Après la découverte hier d'un troupeau d'une vingtaine de brebis décimées par des loups, 19 camps scouts sont prévus cet été dans sa commune. Les autorités se veulent donc prudentes. Le lien de cause à effet n'est pas encore confirmé à 100%, mais on sait qu'un couple de loups installés depuis l'an dernier dans la forêt d'Anlier, non loin de là. Des milliers de manifestants, dont de nombreuses familles avec enfants, se sont rassemblés un peu partout en France ce samedi contre les violences sexuelles et pour réclamer une loi cadre sur le sujet. Des manifestations en écho à l'affaire Liana, cette collégienne de 11 ans violée et tuée dans le Gers il y a un mois et dont le principal suspect avait fait l'objet de signalements pour violences sexuelles sur mineurs sans être inquiété à l'époque. Le premier coup a été porté par Jonas Vingegaard. Le Danois a enfilé le premier maillot jaune du Tour de France après la victoire de son équipe Visma Lease Bike dans le contre-la-montre par équipe de 19,6 km dans les rues de Barcelone. Deuxième, l'Italien Filippo Ganna pointe à 7 secondes. Le principal rival de Vingegaard, Tadej Pogacar, a lâché 12 secondes. Remco Evenepoel, lui, termine 5e à 17 secondes. Demain, c'est la deuxième étape avec une arrivée, comme aujourd'hui, au sommet de la colline de Montjuïc. C'est terminé pour Zizou Bergs à Wimbledon. Le Belge s'est incliné en 16e de finale en 5-7 face à Arthur Ferri, le Britannique, après 4h39 de jeu. Un mot aussi de Formule 1. Kimi Antonelli sur Mercedes a décroché la pole position à l'issue de la séance de qualification du Grand Prix de Grande-Bretagne. Il s'élancera demain devant les deux Ferrari de Charles Leclerc et Lewis Hamilton. Je reviens brièvement sur la rencontre de la Coupe du Monde entre le Canada et le Maroc. On est au bout du temps additionnel et cette fois, on peut valider la qualification des Marocains qui viennent d'inscrire un troisième but. Merci de nous suivre. Passez une excellente soirée.
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0: Il est 22h. David Riffon avec vous, bonsoir à tous. Le Maroc, première équipe qualifiée pour les quarts de finale de la Coupe du Monde. Les Marocains ont battu le Canada 0-3, notamment via un doublé d'Azedine Ounahi. Les Marocains affronteront le vainqueur du duel entre le Paraguay et la France, qui démarre dans une heure. Le Canada, lui, est le premier des trois pays organisateurs à quitter la compétition. Une agression au couteau ce samedi dans les installations du centre d'accueil de demandeurs d'asile de la Croix-Rouge à Noncevaux, c'est dans l'entité DEY. Selon le parquet de Liège, un résident du centre se trouvait dans sa chambre pour une raison encore indéterminée. Un homme est alors entré par la fenêtre armé d'un couteau. Un témoin aurait assisté à la scène. Une bagarre s'en serait suivie et l'intrus a porté plusieurs coups de couteau donc à la victime qui a été blessée et transportée à l'hôpital. En France, le Rassemblement national tente de resserrer les rangs à 3 jours d'un jugement très attendu qui déterminera si elle pourra se présenter à la présidentielle. Jordan Bardella a redit son total soutien à Marine Le Pen, qu'il espère bien voir élue à l'Élysée l'an prochain. Le président du RN a fait cette déclaration lors d'un banquet champêtre organisé à Liévin dans le Pas-de-Calais. Marine Le Pen connaîtra mardi son sort judiciaire et donc politique. La Cour d'appel de Paris rendra sa décision dans l'affaire des assistants d'eurodéputés du RN. Une peine d'inéligibilité supérieure à 2 ans l'empêcherait de concourir à la présidentielle. Elle estime également, et elle l'a dit cette dernière semaine, que si les juges lui imposent un bracelet électronique, il ne lui sera pas possible de faire campagne. La barre des 3000 décès en passe d'être atteinte au Venezuela. Le nouveau bilan fait aussi état de 17 000 blessés dans le puissant double séisme qui a dévasté le pays il y a 10 jours. Plus de 16 000 personnes ont perdu leur logement. 856 bâtiments sont sinistrés. Le double tremblement de terre d'une magnitude de 7,2 puis de 7,5 a principalement touché l'état de la Guaira dans le nord du pays. Le cyclisme, l'équipe Visma Liesebike de Jonas Vingegaard a remporté le contre-la-montre par équipe. Première étape du Tour de France 2026 à Barcelone. Le Danois prend le premier maillot jaune. Son principal adversaire, Tadej Pogacar, termine à 12 secondes. Cinquième place pour Remco Evenepoel à 17 secondes. Demain, c'est la deuxième étape avec une arrivée jugée au même endroit qu'aujourd'hui, c'est-à-dire en haut de la colline de Montjuïc à Barcelone. Merci de nous écouter. Passez une excellente soirée.
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0: Il est minuit.
1: David Riffon avec vous. Le sud de l'Europe lutte toujours contre les incendies de forêt. Un nouvel incendie s'est déclaré ce samedi dans un massif difficile d'accès dans les Pyrénées-Orientales en France. Les flammes ont parcouru plus de 200 hectares en seulement quelques heures, malgré les efforts de plus de 300 pompiers à l'œuvre pour tenter de l'endiguer. Au Portugal, ce sont plus d'un millier de pompiers qui sont toujours mobilisés dans le nord du pays pour tenter de maîtriser un feu de forêt qui a ravagé depuis jeudi, lui, plus de 10 000 hectares de végétation. Il a fait au moins 9 blessés. En Espagne, par contre, les habitants de la Costa Brava respirent un peu. L'incendie qui s'est déclaré vendredi matin dans le nord-est de l'Espagne était considéré comme partiellement maîtrisé ce samedi soir et pourrait avoir été stabilisé dans la nuit. Les flammes ont réduit en fumée 2300 hectares sans faire de blessés. Chez nous, le bourgmestre de l'église en province de Luxembourg, Simon Huberti, organisera une réunion lundi. Il va convier les spécialistes pour voir si des mesures sont nécessaires, notamment le déplacement de camps scouts prévus dans la région. Ceci après la découverte d'un troupeau d'une vingtaine de brebis décimées par des loups. L'enquête se poursuit et les analyses ADN devraient tomber. 19 camps scouts sont prévus cet été dans la commune. Le bourgmestre ne veut prendre aucun risque. Jonas Vingegaard, premier maillot jaune du Tour de France 2026. Son équipe Visma Lise Bike a remporté le contre-la-montre par équipe dans les rues de Barcelone. Le Danois conclut le travail. Tadej Pogacar est troisième de cette étape à 12 secondes du Danois. Remco Evenepoel s'est classé cinquième à 17 secondes. Ce dimanche, ce beau petit monde pourrait se retrouver pour la victoire d'étape prévue pour des punchers et à nouveau sur les hauteurs de Montjuïc à Barcelone. Le Maroc aux anges, la communauté marocaine de notre pays fait la fête. Le Maroc s'est qualifié pour les quarts de finale de la Coupe du Monde de football en éliminant un des pays hôtes, le Canada, 3-0. Le jeune Italien Kimi Antonelli partira en pôle du Grand Prix de Grande-Bretagne à Silverstone. Il partira devant les deux Ferrari de Charles Leclerc et Lewis Hamilton. Le Grand Prix est à suivre en notre compagnie sur tous les médias de la RTBF. Passez une très belle nuit à notre écoute.
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0: Il est 1h.
1: David Riffon avec vous. Le sud de l'Europe lutte toujours contre les incendies de forêt. Un nouvel incendie s'est déclaré ce samedi dans un massif difficile d'accès dans les Pyrénées-Orientales en France. Les flammes ont parcouru plus de 200 hectares en seulement quelques heures, malgré les efforts de plus de 300 pompiers à l'œuvre pour tenter de l'endiguer. Au Portugal, ce sont plus d'un millier de pompiers qui sont toujours mobilisés dans le nord du pays pour tenter de maîtriser un feu de forêt qui a ravagé depuis jeudi, lui, plus de 10 000 hectares de végétation. Il a fait au moins 9 blessés. En Espagne, par contre, les habitants de la Costa Brava respirent un peu. L'incendie qui s'est déclaré vendredi matin dans le nord-est de l'Espagne était considéré comme partiellement maîtrisé ce samedi soir et pourrait avoir été stabilisé dans la nuit. Les flammes ont réduit en fumée 2300 hectares sans faire de blessés. Chez nous, le bourgmestre de l'église en province de Luxembourg, Simon Huberti, organisera une réunion lundi. Il va convier les spécialistes pour voir si des mesures sont nécessaires, notamment le déplacement de camps scouts prévus dans la région. Ceci après la découverte d'un troupeau d'une vingtaine de brebis décimées par des loups. L'enquête se poursuit et les analyses ADN devraient tomber. 19 camps scouts sont prévus cet été dans la commune. Le bourgmestre ne veut prendre aucun risque. Jonas Vingegaard, premier maillot jaune du Tour de France 2026. Son équipe Visma Lise Bike a remporté le contre-la-montre par équipe dans les rues de Barcelone. Le Danois conclut le travail. Tadej Pogacar est troisième de cette étape à 12 secondes du Danois. Remco Evenepoel s'est classé cinquième à 17 secondes. Ce dimanche, ce beau petit monde pourrait se retrouver pour la victoire d'étape prévue pour des punchers et à nouveau sur les hauteurs de Montjuïc à Barcelone. Le Maroc aux anges, la communauté marocaine de notre pays fait la fête. Le Maroc s'est qualifié pour les quarts de finale de la Coupe du Monde de football en éliminant un des pays hôtes, le Canada, 3-0. Le jeune Italien Kimi Antonelli partira en pôle du Grand Prix de Grande-Bretagne à Silverstone. Il partira devant les deux Ferrari de Charles Leclerc et Lewis Hamilton. Le Grand Prix est à suivre en notre compagnie sur tous les médias de la RTBF. Passez une très belle nuit à notre écoute.
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